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1: Il est tout juste 4h en temps universel et vous écoutez RFI Radio France Internationale. 6h à Paris où vous retrouvez Nemo en piste pour le journal. Bonjour Nemo.
2: Bonjour Edouard, bonjour à tous.
1: Avec le combat des soldats du feu qui se poursuit, particulièrement dans la région de Madrid et dans le sud-ouest de la France.
2: Où les conditions météorologiques défavorables ne facilitent pas le travail des pompiers, des incendies d'ampleur inédite dont les panaches se sont rejoints et les conséquences sont aussi bien environnementales que sanitaires. Dans ce journal également, des réactions partagées à Port-au-Prince après l'annonce par le Conseil électoral provisoire d'un potentiel retour aux urnes le 13 décembre prochain. Quand certains y voient une opportunité de tourner la page, d'autres imaginent mal l'organisation de scrutin dans un pays encore en proie à l'insécurité. Et puis, un détroit qui peut en cacher un autre, celui d'Ormuz, est largement perturbé, vous le savez, depuis quelques mois, en marge du conflit qui oppose l'Iran et les États-Unis. Et désormais, celui de Bab el-Mandeb est menacé. Les rebelles houthis du Yémen veulent empêcher les navires saoudiens de l'emprunter pour leurs exportations de pétrole. Le sud-ouest de la France et la région de Madrid en Espagne, toujours en proie aux flammes. Les situations ne semblent toujours pas s'améliorer en raison de conditions météorologiques propices à la propagation des incendies. Si on cumule les chiffres, on atteint plus de 300 000 personnes déplacées et les panaches de fumée des feux espagnols se sont joints ce week-end à ceux des feux de la région bordelaise. La qualité de l'air doit ainsi, selon les spécialistes, faire l'objet d'une surveillance particulière, car si les conséquences sont évidemment environnementales, elles sont aussi largement sanitaires. Explication avec Juliette Pietraszewski.
3: Des fumées qui se déplacent et avec elles des particules fines, du monoxyde de carbone ou encore de l'oxyde d'azote. Jean-Baptiste Renard, directeur de recherche au CNRS et conseiller scientifique de l'association Respire, suit de près les panaches de fumée provoquées par les incendies de Madrid et de la région de Bordeaux, désormais connectés.
4: Vu l'intensité des feux, il faut absolument suivre ce panache pour voir comment et où les particules vont se disperser. Si après on a un panache qui devient important, il va gonfler et puis il peut parcourir de très grandes distances. Donc effectivement, on va augmenter les concentrations.
3: Les feux de forêt engendrent une pollution de l'air 2 à 10 fois plus dangereuse que la pollution atmosphérique habituelle. Peuvent s'en suivre des complications de santé comme des problèmes cardiaques, des AVC ou à plus long terme des maladies respiratoires ou neurodégénératives. Et ce ne sont pas seulement les pompiers ou les riverains qui sont concernés, explique Jean-Baptiste Renard.
4: Ces particules fines peuvent voyager sur des dizaines, des centaines, voire des milliers de kilomètres. Ça nous arrive des fois en Europe de voir la conséquence des fumées qui viennent du Canada. Alors après, c'est une question de concentration et de savoir comment tout ceci va se diluer, se disperser. Donc ça va rester dans l'atmosphère en altitude et puis ça va tomber progressivement ou brutalement s'il pleut.
3: En 2022, la plupart des particules fines de l'incendie des Landes étaient retombées entre Paris et Lille, dans le nord de la France.
2: Il faut un grand pacte d'État face à l'urgence climatique, a lancé hier le Premier ministre Pedro Sanchez, rappelant que ces incendies d'ampleur inédite étaient largement favorisés par le dérèglement climatique, lui-même conséquence des activités humaines. Alors qu'en France, Emmanuel Macron présidera une cellule interministérielle de crise à partir de 8h, temps universel. La France, où un quatrième épisode caniculaire est attendu à partir de demain. Le mercure pourrait une nouvelle fois grimper jusqu'à 40 par endroit. Et il n'y a pas que le sud de l'Europe qui est touché par ces phénomènes d'incendies et de chaleurs extrêmes. Le nord du continent africain souffre aussi. L'Algérie est concernée. La Tunisie également. Plus de 4000 hectares partis en fumée en une semaine dans le nord du pays. Là aussi, près de 50 de degrés par endroit ces derniers jours. Des jours marqués par des coupures d'électricité et des coupures d'eau. Un point sur la situation avec Lilia Blaise depuis Tunis.
5: Hier, la canicule était encore là avec un pic à 48 degrés. Une baisse des températures est attendue pour aujourd'hui, mais il faut au moins une baisse de 10 degrés et 48 heures pour la diminution progressive des délestages. Dans les rues de Tunis, les passants continuent de parler des coupures de courant et se renseignent sur les quartiers touchés. Les représentations syndicales de nombreux professionnels dans le textile, l'agriculture, la volaille ou encore la restauration ont dénoncé d'immenses pertes pour leur secteur, avec des marchandises avariées où la chaîne du froid a été rompue ou encore des interruptions de journées entières de travail. Même le secteur touristique a été touché en pleine haute saison. La question de l'évaluation des dégâts et de l'indemnisation va faire débat cette semaine. Aujourd'hui, les parlementaires tiennent une séance plénière pour faire le point sur les coupures d'eau et d'électricité. Les pluies dans certaines régions hier ont permis de maîtriser certains incendies après des jours de lutte. Lilia Blaise, Tunis, RFI.
2: Et vous suivez l'évolution des incendies un peu partout à la une de notre site internet RFI.fr. La radio du monde qui reçoit deux invités pour en parler ce matin. Claire Kowalewski, colonel de sapeurs-pompiers à partir de 6h20 temps universel. Puis une heure après, Pauline Villain-Carlotti, spécialiste de la gestion sociale de l'environnement. C'est aujourd'hui aux États-Unis que prend fin le TPS, ce statut temporaire de protection qui avait été accordé aux Haïtiens en 2010, à l'époque par le président Barack Obama, à la suite du terrible séisme qui avait touché le pays. L'abroger était l'une des volontés de Donald Trump, qui avait échoué à le faire lors de son premier mandat. Ce statut permettait aux Haïtiens de ne pas être expulsés du pays et de pouvoir y travailler. Aujourd'hui, ils sont plus de 300 000 à craindre un départ forcé. Haïti a proprement parlé cette fois. Le Conseil électoral provisoire a transmis ce week-end au gouvernement un nouveau calendrier pour l'organisation d'élections. Premier tour prévu le 13 décembre prochain pour la présidentielle et les législatives, et des résultats définitifs qui pourraient être publiés début mars 2027. De quoi faire réagir. Si certains sont impatients de retourner aux urnes, d'autres se montrent en revanche beaucoup plus sceptiques. Peterson Luxama est à Port-au-Prince pour RFI.
6: Un nouveau pas pour le Conseil électoral provisoire. Cette nouvelle étape est saluée par plusieurs citoyens dans la capitale, à l'image de Maudley Fertile, qui affirme qu'après des années de transition, le pays a besoin de dirigeants élus.
7: Nous-mêmes, comme citoyens, nous devons dire...
8: Je le dis en tant que citoyen, nous ne pouvons pas continuer à vivre dans une transition qui ne produit aucun résultat. Il faut que cette transition prenne fin. Et pour y parvenir, il faut organiser des élections.
7: Transition.
6: Même son de cloche du côté de cet autre électeur rencontré à Delma. Pour lui, le Conseil électoral provisoire a déjà engagé plusieurs démarches qui témoignent de sa volonté d'organiser les élections.
9: À un certain niveau, oui. Parce que...
10: À un certain niveau, oui. L'organisation des élections est possible. Depuis plusieurs mois, le Conseil électoral provisoire n'a pas chômé. Il a posé un ensemble d'actions, notamment sur les plans techniques et administratifs.
9: Et organisation électorale.
6: Cependant, d'autres citoyens ont une autre lecture de la situation. C'est le cas du jeune militant Colson Anglade. Selon lui, l'organisation des élections passe d'abord par le rétablissement de la sécurité.
11: Pour qu'il y ait des élections dans le pays, il faut d'abord que la sécurité soit rétablie. Le Premier ministre ne peut pas organiser des élections parce qu'il n'a pas la volonté de le faire. Son objectif n'est pas d'organiser un scrutin, mais plutôt de consolider son pouvoir et de s'y maintenir.
6: Ce nouveau calendrier du Conseil électoral provisoire devra désormais se confronter à la dure réalité d'un pays où plusieurs communes et de vastes quartiers restent encore sous le contrôle de groupes armés. Peterson Luxama, Port-au-Prince, RFI.
2: Une troisième nuit consécutive sans frappes américaines sur l'Iran. Donald Trump laisse de la place aux négociations. Elles se poursuivent, annoncé hier l'ambassadeur des États-Unis à l'ONU, Mike Waltz, rappelant tout de même que le président n'avait pas renoncé à la nouvelle escalade dont il a menacé la République islamique. Accalmie donc en Iran pendant qu'un autre front s'est ouvert entre l'Arabie Saoudite et les rebelles houthis du Yémen, alliés de Téhéran, qui tentent de perturber le détroit de Bab el-Mandeb, devenu l'itinéraire de contournement du détroit d'Ormuz pour les exportations de pétrole saoudien. Conséquence, certains navires font machine arrière en mer Rouge. Les précisions de Jeanne Bartoli.
3: Des pétroliers qui quittent les côtes saoudiennes après avoir rempli leurs cuves et qui rebroussent chemin avant d'arriver vers le détroit de Bab el-Mandeb. Fait nouveau désormais, certains de ces navires opèrent même un changement d'itinéraire. Selon les données du site de suivi maritime Vortexa, cité par le Wall Street Journal, au moins 4 navires transportant du pétrole brut saoudien ont ainsi fait demi-tour la semaine dernière pour faire route vers le canal de Suez. Ce qui laisse entendre qu'ils pourraient ensuite emprunter le détroit de Gibraltar et contourner intégralement l'Afrique avant de faire route vers l'Asie, leur destination finale. Un contournement long, coûteux et qui n'est pas sans faille technique. Le canal de Suez est en effet trop peu profond pour certains pétroliers qui doivent décharger une partie de leur cargaison avant de l'emprunter. Du pétrole acheminé via un oléoduc parallèle au canal, puis de nouveau chargé sur le navire à partir d'un port égyptien en Méditerranée. Il n'empêche, selon le site Vortexa, le transit de pétrole par voie maritime via le canal de Suez a atteint son plus haut niveau depuis 2 ans et demi au cours des 3 premières semaines de juillet.
2: Jeanne Bartoli, et après ces nuits sans frappes américaines sur l'Iran, les marchés pétroliers pétroliers reprennent des couleurs. Les cours sont en baisse. -5,5% pour le baril de Brent de la mer du Nord, porté à un peu plus de $91. L'actualité au Proche-Orient et Israël qui va autoriser une force de sécurité multinationale à entrer à Gaza. C'était l'une des propositions qui se trouvait dans le plan de paix proposé par Donald Trump pour l'enclave palestinienne. On appelle notre correspondant à Jérusalem, Michel Paul, dans le journal de 6h, temps universel pour les détails. Par ailleurs, le premier ministre israélien Benjamin Netanyahou est attendu ce lundi aux États-Unis. Il doit s'entretenir demain à Washington avec le président américain. L'auteur présumé de l'attaque de samedi soir lors de la marche des fiertés de Berlin, tué par la police de la capitale allemande hier soir, qui précise que le concerné aurait, lors d'une lourde intervention, couru vers les forces de l'ordre munies d'une arme blanche avant d'être abattu. L'attaque avait fait au moins un mort et une trentaine de blessés. Et puis, le combat des employés de l'entreprise Fibre Excellence pour garder leur travail en France. Le groupe est placé en redressement judiciaire depuis avril et la décision du tribunal de commerce est attendue ce lundi, alors que mardi dernier, les salariés ont pris le contrôle du site basé en Haute-Garonne. Ils demandent un coup de pouce de l'État, Pauline Fragonas.
12: Fibre Excellence produit près de 80% de la pâte à papier française et représente près de 10 000 emplois indirects. Roland Lescure, le ministre de l'économie, a donc promis d'accorder 100 millions d'euros d'aide à Fibre Excellence. Mais Cédric Cobert, le représentant CGT de Haute-Garonne, n'y croit pas. D'autant que la France est en partie responsable des difficultés de l'entreprise.
13: L'État a subventionné très fortement la production d'électricité, a incité à installer des chaudières biomasse. Et elle consomme du bois, ce qui fait que le prix du bois augmente.
12: Alors aujourd'hui, la menace d'une fermeture plane et risque de faire perdre à la France sa souveraineté dans la filière, en plus d'avoir à payer une sacrée facture.
13: Si demain l'entreprise est liquidée, c'est 2 milliards d'euros de déficit de la balance commerciale de la France. Rajoutez, hein, puisqu'aujourd'hui déjà, en année de fonctionnement des deux usines, la France importe chaque année 1 milliard d'euros de pâte à papier.
12: Sans compter les autres dépenses qu'entraînerait la fermeture des deux sites français.
13: 500 millions d'euros, la dépollution des deux sites. L'État, s'il ferme les usines, c'est à lui.
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1: Il est 5h en temps universel, 7h à Paris et à Bordeaux.
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1: Bonjour à toutes et à tous, RFI Matin commence maintenant, 3h d'infos et aujourd'hui, lundi 27 juillet 2026, on va beaucoup parler de ces méga-feux qui ravagent le sud-ouest de la France, mais aussi le Canada, l'Espagne. Deux invités ce matin pour en parler, la colonelle de sapeurs-pompiers Claire Kowalewski et puis Pauline Villain-Carlotti, docteur en géographie, spécialiste des incendies de forêt. Avec elle, on va s'interroger sur la récurrence de ces incendies et la réponse à apporter au long terme. Bonjour Fabrice Le Grier.
3: Bonjour Andréane, bonjour à tous.
1: Gironde, Landes, Var, la France fait toujours face à plusieurs incendies donc ce matin.
3: Et le plus gros se trouve à une quinzaine de kilomètres de la métropole bordelaise. Il a parcouru 42 000 hectares et nécessité l'évacuation de 220 000 personnes. Une lueur d'espoir peut-être. La préfecture de Gironde ne signale pas d'évolution majeure ce matin après plusieurs jours de progression ininterrompue. Des incendies qui seront au cœur de plusieurs réunions aujourd'hui.
1: En Allemagne, le suspect de l'attaque perpétrée samedi soir à Berlin a été abattu hier.
3: Un individu identifié comme un jeune islamiste radicalisé, déjà connu des services de renseignement. Samedi soir, il avait foncé en voiture sur les participants à la marche des fiertés à Berlin, tuant une personne et faisant une trentaine de blessés. La capitale allemande où nous retrouverons notre correspondant.
1: Au Mali, l'ouverture aujourd'hui du procès du journaliste Chahana Takiou.
3: Figure de la presse malienne, emprisonné depuis près de 2 mois, il sera jugé pour atteinte au crédit de l'État à travers l'institution judiciaire et ce après des propos tenus lors d'un événement officiel.
1: Et puis également dans ce journal Le Tour de France, il y a un cinquième sacre pour Tadej Pogacar.
3: Le Slovène qui entre encore un peu plus dans la légende du cyclisme. Nous reviendrons sur les temps forts de cette édition 2026 dans ce journal.
1: Les incendies qui ravagent la France au cœur d'une série de réunions aujourd'hui.
3: La première se tiendra dans 2 heures maintenant au ministère de l'Économie, autour de la table des professionnels du tourisme, de l'énergie ou encore des assurances. Objectif, faire le point sur ces incendies dévastateurs, identifier les besoins prioritaires et assurer la continuité de l'activité économique dans les territoires touchés. Une autre réunion sur les impacts sur l'économie se tiendra cet après-midi, tandis qu'à 10h, Emmanuel Macron réunira tous les ministres concernés par cette crise. Au total, ce sont près de 115 000 hectares qui ont été dévastés par les flammes depuis le début de l'année en France. Plus de 13 000 départs de feu et 30 à 40 foyers qui sont encore combattus simultanément au quotidien. À l'image de la Gironde où l'on vient de vivre une cinquième nuit consécutive de lutte contre les flammes, la situation est globalement stable selon la préfecture ce matin. Pas d'évolution majeure à signaler après plusieurs jours de progression ininterrompue. Le gigantesque incendie qui a parcouru 42 000 hectares depuis mercredi se trouve à une quinzaine de kilomètres de la métropole bordelaise. 240 habitations ont été détruites. Près de 220 000 personnes ont dû être évacuées. Et des milliers de pompiers et militaires luttent comme ils le peuvent contre ce brasier. Des secours qui peuvent compter sur le soutien et l'aide d'agriculteurs, notamment Sarah Krakovic.
4: Les pompiers se glissent au milieu des nuages de fumée pour tenter de contenir les flammes. L'eau utilisée est en partie transportée dans des citernes amenées par des bénévoles. Romain est en train d'en remplir une. Il vit à Andernos-les-Bains, à quelques kilomètres de l'incendie.
5: Il faut se rendre utile, donc il y a eu des appels pour essayer de venir filer un petit coup de main de la mairie. Donc de suite, on a dit s'il faut aider, on est là. Hein.
6: Comment vous faites pour savoir quoi faire? Vous avez parlé avec les pompiers pour qu'ils vous expliquent un peu.
5: Alors, on croise des pompiers qui nous expliquent. Il y a des pompiers qui sont un peu désabusés, qui ne savent pas trop. On fait un peu comme on peut.
7: On est toujours sur la défensive avec des feux actifs.
4: Plus loin, Théo Hernandez, jeune agriculteur de la région, est sur place depuis 4 jours pour prêter main forte.
8: C'est usant, on dort 2-3 heures par nuit, très attaché à notre territoire et à notre patrimoine, donc bien évidemment que dès qu'on est disponible, on vient les aider. C'est triste et surtout on a l'impression que ça ne va jamais s'arrêter.
4: Face aux nombreuses reprises de feu liées au vent, toute aide semble la bienvenue. Depuis mercredi, 75 sapeurs-pompiers ont été blessés selon la préfecture de Gironde, qui demande aux agriculteurs qui souhaitent se mobiliser de le faire de manière encadrée. Sarah Krakovic, Lège-Cap-Ferret, RFI.
3: Et un bilan qui, on vient de l'apprendre, vient de s'alourdir avec désormais 84 pompiers blessés. Des incendies qui ravagent aussi les Landes. Plus au sud, le feu de Biscarrosse est mieux contenu, mais toujours pas fixé. 3600 hectares ont brûlé, nécessitant l'évacuation de quelques 8000 personnes. La forêt des Landes, composée quasi exclusivement de pins, face à l'ampleur de la catastrophe, son modèle économique interroge. Géré par une écrasante majorité d'acteurs privés, la zone est soumise à une exploitation intensive pour maximiser les rendements. Mais cette méthode crée des conditions propices aux incendies, fragilisant l'écosystème et notamment les sols. Nathalie Nollet est conseillère en environnement et membre du fonds de dotation Forêt en Vie.
9: Normalement, un sol forestier dans une ambiance forestière et dans un écosystème à différents étages, il reçoit pas plus de 3% du rayonnement solaire en direct. Tout le reste est filtré par les différents étages de végétation. Là, on est sur des sols qui sont déjà mis en lumière de façon plus importante, puisque les pins ont quand même un couvert forestier qui est plus faible et qu'il n'y a quasiment pas de végétation dessous. Donc on est déjà sur des sols qui sont exposés à des chaleurs plus importantes en règle générale que dans un écosystème forestier fonctionnel et diversifié. Et en plus, dans les Landes, si on prend le contexte des Landes, ce sont des sols qui sont déjà assez sableux, donc avec peu de retenue d'eau à l'intérieur, puisque c'est surtout le bois mort, l'humus, et puis un peu tous les micro-organismes qui fonctionnent dans le sol qui vont faire que le sol va contenir une certaine quantité d'eau. Le bois mort, quand il est au sol et qu'il est gorgé d'eau, il fait l'effet d'une éponge. En fait, il retarde l'avancée du feu.
3: Incendie dans les Landes, en Gironde, mais aussi dans le Var, où les pompiers sont parvenus à contenir les flammes près de Pont-Évêque, où quelques 4500 hectares sont partis en fumée.
1: Et je vous rappelle nos deux invités ce matin sur le sujet, Claire Kowalewski, colonel de sapeurs-pompiers, 6h20 en universel, et puis à 7h15, TU Pauline Villain-Carlotti, spécialiste des incendies de forêt et de la gestion sociale de l'environnement. Berlin panse ses plaies après l'attentat qui a frappé la marche des fiertés. C'était samedi soir, l'auteur présumé de l'attaque a été abattu.
3: La porte de Brandebourg illuminée aux couleurs de l'arc-en-ciel hier soir et un slogan en lettres blanches, Berlin est la ville de la liberté. Un hommage aux victimes de l'attentat perpétré samedi soir, une femme a été tuée par une voiture bélier. 29 personnes ont été blessées. Après une journée de traque, le terroriste a donc été mis hors d'état de nuire. Berlin où l'on retrouve David Philippot, bonjour.
10: Bonjour à tous.
3: David, quels sont les derniers éléments ce matin ?
10: Parcelle 46 d'un jardin d'ouvriers à l'ouest de Berlin. C'est là, dans une maisonnette entourée d'un carré de pelouse, qu'Abdul Balout avait trouvé refuge à la suite d'une information fournie par son entourage. Les agents du SEK, une force d'élite de la police fédérale, l'ont encerclé en milieu d'après-midi. Les négociations échouent. Puis vient la riposte quand le suspect charge les agents avec une machette, celle avec laquelle il avait déjà agressé les fêtards en prenant la fuite. Une riposte en deux salves. Malgré une tentative de réanimation, sa mort est constatée à 18h34. Une mort qui n'éteint pas pour autant l'enquête sur l'attentat, sur d'éventuelles complicités, même s'il semble avoir agi seul. Son père, interviewé depuis le Liban par le magazine Spiegel, évoque le basculement de la petite délinquance vers l'islamisme, des conflits sur la longueur de sa barbe. Mais son fils de 21 ans n'a jamais pu adhérer pleinement à l'État islamique, car la famille Balout est chiite et non sunnite, comme l'organisation. Ce qui n'a pas empêché, comme le dit son père, un lavage de cerveau en règle.
3: David Philippot en direct de Berlin pour RFI.
1: Une troisième nuit consécutive sans frappe américaine sur l'Iran.
3: Aucune attaque signalée après deux semaines de bombardements massifs. Hier, l'ambassadeur des États-Unis à l'ONU a déclaré que Donald Trump laissait de la place pour des pourparlers avec Téhéran. Pas d'attaque non plus de la part des Iraniens contre les intérêts américains dans les voisins du Golfe. Conséquence, des cours du baril de Brent en baisse ce matin, redescendant nettement sous la barre des $100 et même brièvement en dessous des $90. Toujours est-il que les prix à la pompe restent élevés. L'incertitude règne concernant la suite des événements, aussi bien pour les marchés mondiaux que pour ces automobilistes new-yorkais que Gwendal Lavina a rencontrés.
11: Sur cette route très fréquentée, deux stations-service se font face. Les prix sont identiques parmi les moins chers de New York. Le gallon d'essence, presque 4 litres, est vendu à $3,98, $1,30 de plus qu'avant la guerre. Monique garde donc l'œil sur le compteur du prix.
12: Je suis dégoûtée. Les Américains souffrent vraiment et c'est stressant. Je fais moins souvent le plein et je cherche la station la moins chère. Et puis j'essaye de prendre un peu plus les transports en commun, mais tout le monde ne peut pas le faire.
13: who don't have the luxury of that.
11: C'est le cas de Martins, chauffeur de taxi qui fait le plein tous les jours. Depuis le début de la guerre, il gagne jusqu'à $400 de moins chaque mois.
14: It's unbelievable right now.
15: C'est incroyable. Chaque jour, l'essence augmente de 2 ou 3 centimes. Mais le prix de nos courses est encadré, donc on ne peut rien faire. C'est notre salaire qui prend. C'est très dur.
14: You know, it's really tough.
11: À la pompe d'à côté, Daryl n'est pas très optimiste.
16: On n'a pas le choix, mais je ne sais pas combien de temps on va pouvoir tenir. Tout ça, c'est de la faute de Trump, et on ne sait jamais ce qui nous attend ensuite.
11: Selon un récent sondage, 46% des Américains déclarent que le prix de l'essence aura des conséquences sur leur vote lors des élections de mi-mandat en novembre. Gwendal Avina, New York. RFI.
1: Au Mali, le procès du journaliste Chahan Attakiou va se tenir aujourd'hui.
3: Cette figure de la presse malienne est en prison depuis le 8 juin dernier. Il avait déclaré lors d'un événement officiel que la justice malienne contournait le droit de la presse pour emprisonner les journalistes. Poursuivi pour atteinte au crédit de l'État à travers l'institution judiciaire, il sera jugé devant le pôle judiciaire spécialisé contre la cybercriminalité. Et d'après ses proches, il aborde ce procès avec foi et sérénité, David Bachet.
17: Depuis son incarcération, il y a un mois et demi, famille et amis ont défilé en nombre pour lui rendre visite. À tous, Chahan Attakiou n'a cessé de répéter qu'il avait le moral très haut et que sa foi l'aidait à accepter la situation et à aborder son procès avec sérénité. Début juin, cette figure de la presse nationale avait déploré que les magistrats maliens ignorent superbement la loi sur la presse, se servant de la loi sur la cybercriminalité pour emprisonner des journalistes. C'est précisément ce qui lui est arrivé. Le procureur du pôle anti-cybercriminalité l'a emprisonné dans la foulée et inculpé pour atteinte au crédit de l'État à travers l'institution judiciaire. Fin juin, ses avocats ont demandé la libération provisoire du journaliste, invoquant son état de santé. Le procureur s'y est opposé. Chahan Attakiou souffre de diabète et de problèmes cardiovasculaires. Opéré il y a 3 ans, il est soumis à un suivi rigoureux. Notre principale préoccupation, c'est sa santé, confie avec anxiété un membre de sa famille. Une inquiétude partagée par ses confrères. Quant aux conditions d'exercice de leur métier, les journalistes maliens ne se font plus d'illusions. Après l'arrestation de Chahan Attakiou, la maison de la presse avait dénoncé une atteinte flagrante et grave à la liberté d'opinion et de presse.
3: Et depuis le début de la transition, il y a près de 6 ans, le Mali a perdu 22 places au classement mondial de la liberté de la presse de Reporters sans frontières.
1: Tadej Pogacar s'installe encore un peu plus dans la légende du cyclisme.
3: Le Slovène qui a gagné son 5e Tour de France hier, le plus jeune coureur à remporter la mythique course à 5 reprises. La grande boucle qui a traditionnellement terminé sur les Champs-Élysées avant un passage par la butte Montmartre, comme c'est le cas depuis les JO de Paris en 2024. Une dernière étape remportée à l'arraché par le Néerlandais Mathieu Van Der Poel. Et un tour sans surprise, une fois encore, largement dominé donc par Pogacar. Mais d'autres ont aussi brillé durant ces 3 dernières semaines. Alors, que retenir au final de cette édition 2026, Olivier Pron?
18: Retenir que Pogacar est le roi du peloton, bien sûr, intouchable du début à la fin, supérieur en tout à sa main. 5 fois titré désormais comme Anquetil, Merckx, Hinault et Indurain avant lui. Phénoménal et propre, jusqu'à preuve du contraire. Retenir que Remco Evenepoel, le Belge, fait un sacré beau dauphin, même après de 7 minutes de Poggi et sans Vingegaard qui a chuté à l'entame de la 3e semaine. Constater aussi sur ce tour que la nouvelle génération est là, prête à la bagarre. Le Mexicain Isaac Del Toro, 22 ans, 3e et meilleur jeune, juste

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1: Il est 8h à Paris, 6h en temps universel. Et tout de suite, c'est le journal sur RFI. Bonjour Nemo Ampis.
2: Bonjour Andréane, bonjour à tous.
1: Une nouvelle journée de lutte contre les flammes s'annonce dans le sud-ouest de la France et dans la région de Madrid.
2: Les soldats du feu mobilisés jour et nuit pour venir à bout d'incendies dévastateurs qui ont contraint des centaines de milliers de personnes à fuir. Elles qui doivent et qui peuvent compter sur la solidarité de celles et ceux qui les accueillent. Israël ouvre la voie à l'entrée dans la bande de Gaza d'une force internationale de stabilisation. 200 soldats pourraient être déployés, dont des Marocains et des Ougandais, une initiative validée par Benjamin Netanyahou à quelques heures de son entretien avec Donald Trump. Il aura duré 16 ans, le TPS prend fin aujourd'hui sur volonté du président américain. Le TPS, ce statut de protection temporaire accordé aux Haïtiens basés aux États-Unis. Et puis le portrait de Fozil Ekja, architecte de la réussite du football marocain à l'international et peut-être futur chef du gouvernement.
1: Le Premier ministre espagnol rappelle que les incendies d'ampleur inédite sont liés aux activités humaines.
2: Responsable du dérèglement climatique qui, lui, favorise le départ et la propagation des feux, il faut un grand pacte d'État face à l'urgence climatique, dit Pedro Sanchez, alors que plus de 100 000 personnes ont été contraintes d'évacuer dans la région de Madrid, également dans les provinces voisines d'Avila et de Tolède. Près de 80 000 hectares y sont partis en fumée en quelques jours. Et le combat des pompiers se poursuit ce matin. La solidarité aussi, puisqu'il faut accueillir les réfugiés. Illustration à Villamanta, au sud-ouest de la capitale, où un complexe sportif a été transformé en centre d'accueil. Notre envoyée spéciale, Alice Froussard, s'y est rendue. Reportage.
3: Dans ce petit gymnase municipal de Villamanta, où s'entassent près de 200 évacués des villages voisins touchés par les incendies, il y a bien la protection civile, la Croix-Rouge, qui propose des repas. Mais le gros de la solidarité vient des habitants du village.
4: Merci beaucoup, vraiment. Allez, on applaudit cette dame.
3: C'est une voisine qui vient d'apporter une dizaine de plats chauds qu'elle a cuisinés. Derrière, une volontaire, Monica, 29 ans, offre des bouteilles d'eau aux déplacés.
4: En gros, tous ceux qui apportent leur aide sont des habitants du village. Ils se donnent à fond. On fait des tours. Il y a des gens qui arrivent dès 6 heures du matin, d'autres qui repartent à minuit, 1 heure du matin.
3: Les villages évacués sont à 8 km. Tout le monde aurait pu être à leur place, dit-elle.
4: Il y a des gens qui n'ont même pas de vêtements. Alors on fait le tour du village, on a récupéré des habits auprès des autres habitants et on fournit tout ce qu'on peut aux voisins qui sont sans domicile.
3: Et souvent, explique Esther, 17 ans, c'est le soutien émotionnel qui compte le plus.
5: Parce que nous voyons des familles en pleurs. J'ai même pris en charge une femme qui avait simplement besoin d'un câlin parce que cette situation la dépassait. On fait tout cela avec le cœur. Nous sommes des bénévoles engagés, prêts à aider partout où c'est nécessaire.
3: Relais assez volontaire à tous ces habitants de Villamanta. Ce dimanche, c'était le roi Felipe VI et son épouse Laetitia qui rendaient visite aux déplacés. D'un clin d'œil, Monica montre un homme âgé, au fond, et le précise, le seul moment où elle l'a vu sourire en 4 jours, c'était quand il parlait avec la reine. J'en avais les larmes aux yeux, conclut-elle. Alice Froussard, Villamanta, RFI.
1: Solidarité de mise également dans le sud-ouest de la France, Nemo, pour les plus de 220 000 déplacés.
2: Dans les départements des Landes et de la Gironde, là-bas, 42 000 hectares ont été brûlés, 2500 pompiers, 1500 militaires, 1200 policiers mobilisés dans ce combat qui se poursuit, même si la situation est jugée globalement stable ce matin par la préfecture. Le gouvernement, lui aussi, se veut impliqué. Ce matin, avant le Conseil des ministres, une première réunion est prévue à Bercy, dans un peu moins d'une heure, avec les acteurs économiques. Puis Emmanuel Macron présidera une cellule interministérielle de crise. Raphaël Delvolvé.
6: Traditionnellement, pour le dernier Conseil des ministres avant la pause estivale, l'ambiance est plutôt décontractée à l'Élysée. Mais cette fois, elle sera lourde et les mines graves, en particulier pour les ministres en première ligne. Sébastien Lecornu, le chef du gouvernement, qui avait présidé les deux premières cellules de crise. Le ministre de l'Intérieur, Laurent Nunez, dont les remontées d'informations seront scrutées par le président Macron. Autre ministère impliqué, celui des armées, de l'écologie et désormais de l'économie. Roland Lescure entre en scène cette semaine avec deux réunions de crise prévues ce lundi avec les acteurs économiques touchés. Face à cette situation historique, la politique n'est évidemment pas reléguée au second plan. En période préélectorale de surcroît, les oppositions ne cessent de mettre la pression ces derniers jours en critiquant allègrement l'exécutif qui, lui, jusque-là, veut montrer son sérieux et sa gravité. Mais aussi, surtout s'agissant d'Emmanuel Macron, lancer un appel à l'unité des Français qui, pour beaucoup en vacances, s'inquiètent de plus en plus des canicules à répétition et de ces méga-feux auxquels ils commencent à s'habituer.
2: Et leurs inquiétudes, merci Raphaël Delvolvé, eh bien pourraient se vérifier dès demain. Un quatrième épisode caniculaire attendu, notamment dans le sud de la France, où le mercure pourrait grimper jusqu'à 40 par endroit.
1: Et on sera en Gironde, un presse-journal avec notre invité, la colonelle de sapeurs-pompiers Claire Kowalski. Rendez-vous 8h20 à Paris. L'Iran épargné par des frappes américaines pour la troisième nuit consécutive.
2: Donald Trump laisse place aux négociations, c'est en tout cas ce qu'a affirmé Mike Waltz, l'ambassadeur des États-Unis à l'ONU, précisant tout de même que le président n'avait pas renoncé à la nouvelle escalade dont il a menacé la République islamique.
1: Donald Trump qui s'entretiendra demain avec Benjamin Netanyahou.
2: Oui, déplacement sous très haute tension pour le premier ministre israélien, attendu dès aujourd'hui aux États-Unis. Il aurait affirmé vouloir résister aux pressions de Washington qui réclame un retrait de l'armée de Gaza, du Liban et de la Syrie, mais a aussi validé le cadre légal pour l'envoi d'une force internationale de stabilisation dans l'enclave palestinienne. Bonjour Michel Paul.
7: Bonjour Nemo, bonjour à tous.
2: Alors est-ce une véritable concession diplomatique ou une simple manœuvre tactique avant d'affronter l'allié américain ?
7: Oui, en marge des discussions sur l'Iran, la veille de ses retrouvailles avec Donald Trump, eh bien on peut parler du fait que Benjamin Netanyahou pose un geste fort. Le cabinet de sécurité israélien a validé le cadre légal ouvrant la porte à une force internationale de stabilisation à Gaza. L'approbation du cabinet marque une première implication officielle d'Israël dans le mécanisme international destiné à organiser l'avenir de Gaza après le conflit. La décision prévoit également les premières étapes du déploiement d'une force multinationale de stabilisation dans le territoire palestinien. Alors, loin d'être une coïncidence diplomatique, cet accord entérine un projet pilote à Rafah. Ce dernier prévoit le déploiement initial de 200 soldats issus de pays partenaires comme le Maroc ou l'Ouganda, appelés à sécuriser une zone humanitaire hors du contrôle du Hamas. Et si le ministre d'extrême droite, Itamar Ben-Gvir, a voté contre, l'exécutif israélien tente de donner des garanties à l'alliance américaine. Israël conserve toutefois une ligne rouge stricte. L'armée maintient sa présence sur le terrain et aucun retrait supplémentaire ne sera concédé, affirme-t-on ici, tant que le Hamas ne sera pas totalement désarmé.
2: Michel Paul, correspondant de RFI à Jérusalem.
1: Un retour aux urnes envisagé en Haïti.
2: C'est en tout cas le souhait du Conseil électoral provisoire qui, ce week-end, a présenté au gouvernement un nouveau calendrier pour l'organisation de scrutins. La date du 13 décembre est évoquée pour le premier tour de la présidentielle et des législatives avec des résultats potentiellement publiés début mars 2027.
1: Haïti, où pourraient faire leur retour des centaines de milliers de personnes.
2: Menacées à partir d'aujourd'hui d'expulsion aux États-Unis. Ce lundi marque en effet la fin du TPS, ce statut de protection temporaire qui permettait aux Haïtiens de pouvoir travailler et de ne pas être renvoyés vers un pays gangréné par plusieurs crises. Retour sur l'histoire de ce statut particulier avec François-Damien Bourgerie.
8: Lorsque Barack Obama accorde le TPS aux Haïtiens en janvier 2010, le pays vient d'être frappé par un séisme dévastateur. Près de 300 000 morts, autant de blessés et plus d'un million de sans-abri. Cette protection est alors censée ne pas excéder 18 mois et à l'époque, Washington estime qu'il pourrait être entre 100 et 200 000 à en bénéficier. Mais les crises se succèdent, épidémie de choléra, ouragan, instabilité politique, puis violence des gangs. Résultat, 16 ans plus tard, le TPS est toujours en vigueur. Donald Trump a pourtant bien essayé de le supprimer lors de son premier mandat, mais sa décision a été contestée devant les tribunaux, offrant un sursis aux bénéficiaires avant d'être annulé par Joe Biden à son arrivée à la Maison-Blanche. La deuxième tentative du président républicain aura finalement été la bonne. Annoncée en juillet 2025, la révocation du TPS a été validée le 25 juin dernier par la Cour suprême. Ils sont désormais quelque 330 000 Haïtiens à risquer l'expulsion.
2: François Damien Bourgerie.
1: Une entrée en lice plus que réussie pour les Lions de l'Atlas à la Coupe d'Afrique des Nations de football.
2: Démonstration à domicile face au Kenya, 4-0 pour les doubles vice-championnes d'Afrique. Et l'un des artisans de la réussite du football marocain depuis quelques années, c'est Fawzi Legja, le président de la fédération, qui semble avoir d'autres idées en tête. Il a officiellement rejoint ce week-end le PAM, le Parti Authenticité et Modernité, pourrait se présenter aux législatives de septembre et viserait le poste de chef du gouvernement. Le portrait de Fawzi Legja signé Mathias Reynal à Casablanca.
9: Président de la Fédération Royale Marocaine de Football depuis 2014, mais aussi ministre délégué chargé du budget depuis 2021, Fawzi Legja cumule les titres, fonctionnaire de carrière. Ce technocrate a grimpé les échelons au sein du ministère des Finances. En intégrant le PAM, il plonge ainsi pour la première fois dans l'arène politique. À 56 ans, il fait même figure de favori, selon les observateurs, pour occuper la fonction de chef de gouvernement. Alors que le pays vote le 23 septembre pour des législatives, il pourrait compter sur sa popularité pour être élu, lui qui est considéré comme l'un des principaux artisans des récents succès du foot marocain. Le parti Authenticité et Modernité qu'il a rejoint ce week-end est une formation en perte de vitesse. L'arrivée de Fawzi Legja au PAM rebat les cartes du paysage politique à 2 mois des élections. En captant toute l'attention médiatique ces dernières semaines, il a permis de relancer, au moins dans la presse, l'intérêt pour ce scrutin. Tandis que le chef de l'exécutif sortant, Aziz Akhannouch, est très impopulaire et que plane le risque d'une abstention record. Mathias Reynal, Casablanca. RFI.
1: Le Brésil convoque l'ambassadeur argentin.
2: Oui, après des propos jugés offensants du président Javier Milei, notamment envers son homologue Lula. Un peu plus tôt, le président d'extrême droite avait, lors d'un déplacement à Sao Paulo, qualifié Lula de voleur, sans toutefois le nommer. Dans le même temps, il a accusé le Mexique, le Parti démocrate américain et le Brésil d'avoir financé une campagne anti-argentine.
1: Le Brésil, Nemo, s'ouvre ce lundi la conférence internationale sur le sida.
2: Et au centre des préoccupations, les coupes budgétaires constatées depuis quelques mois à l'international et qui ont forcément des conséquences graves pour lutter contre la maladie dans certains pays. Martin Bernard à Sao Paulo pour RFI.
10: Une fois de plus, le Brésil veut montrer l'exemple en matière de lutte contre le sida. Chute de la mortalité à moins de 10 décès pour 100 000 habitants, fin de la transmission du virus de la mère à l'enfant et progrès en matière de prévention et de dépistage. Drario Barreira, directeur du programme sida au ministère brésilien de la Santé, présente les enjeux de cette réunion.
11: Il va y avoir certains thèmes clés. La question du financement, évidemment, qui découle de la grande crise internationale. La question de la prévention par injection et la question de la stigmatisation qui a toujours plané autour de la question du VIH. Car même si l'on enregistre des progrès en matière biomédicale, on n'avance pas au niveau culturel. Les populations les plus vulnérables continuent d'être l'objet de discrimination.
10: Le docteur Barreira affirme que la question du financement constitue une véritable barrière pour les pays en voie de développement qui auraient du mal à s'inspirer du modèle brésilien.
11: La crise de financement causée par le gouvernement américain n'atteint pas le Brésil comme elle atteint les pays africains ou d'Asie.
10: Le gouvernement brésilien dépend en effet beaucoup moins de l'aide

Un débile m'a dit que le travail rendait libre. J'ai répondu que c'est ce qui est écrit à l'entrée d'Auschwitz. C'est facile à dire quand on a le nez dans les livres. Le génie prend du plaisir avec le travail selon Nietzsche. Ça c'est bien l'idée d'un gars qui a jamais eu à nettoyer des chiottes. Le travail rend libre que ceux qui

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0: 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On va essayer de pas gâcher ça maintenant.
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Mais quand même, une minute de silence pour tous les nazis morts, s'il vous plaît. Non, je déconne. Foutez-moi une minute de bordel pour ces grosses merdes.

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0: Plus qu'une fac, saison 2, des voix étudiantes sur des choses importantes. Aujourd'hui doctorante en psychologie, Élodie a commencé ses études dans un contexte particulier, celui d'une cellule de quelques mètres carrés où il fallait négocier avec une co-détenue pour baisser le son de la télévision. Elle a accepté de nous raconter ce que c'est de faire une licence dans cette micro-société qu'est la prison. C'est une histoire de bouffée d'oxygène, tout de suite, dans Plus qu'une fac.
1: La première année où je suis incarcérée, je ne fais pas d'études. Quand tu es incarcérée en tant que prévenue, c'est un statut un peu particulier parce que tu vas être en maison d'arrêt, donc tu n'es pas condamnée, tu n'as pas encore eu ton procès, donc tu es vraiment dans cette période d'attente et d'incertitude. Il y a dans cette période des personnes qui font des demandes de libération, etc. Moi, je n'en ai jamais faite. Je savais pourquoi j'étais là et j'estimais que ma place à ce moment-là était en prison. La première année, elle est très fatigante. Tu découvres déjà l'univers carcéral, tu es aussi confronté à ce qu'on appelle le choc carcéral. Tout le monde vit le choc carcéral différemment. Il y en a qui peuvent être dans un état justement de sidération, d'autres qui vont être beaucoup dans le fait de faire passer ce temps rapidement, par exemple en prenant des médicaments. Moi, je me souviens plus tellement de ce choc carcéral, hormis que j'étais très fatiguée et que j'arrivais même pas à lire, à me concentrer, c'était très compliqué. T'es à deux aussi, dans une cellule de 9 mètres carrés. Donc forcément, t'es pas dans un environnement propice où tu te dis pas tout de suite, je vais faire des études ou je vais reprendre des études. L'idée, c'était quand même de sortir de la cellule, parce que quand t'es justement incarcéré du côté des prévenus, t'as aucune liberté, hein. T'as une personne, une surveillante qui va venir ouvrir et fermer la porte de ta cellule pour des moments bien précis. On vient t'ouvrir, on vient te distribuer un repas. Tu as une heure précise pour aller en promenade. Et puis ensuite, tu peux avoir quelques activités, par exemple aller au sport, où il y a parfois des événements extérieurs qui sont organisés dans la prison. Dans ce cas-là, on vient t'ouvrir ta porte et tu sors. Mais la majorité de ton temps, tu la passes dans ta cellule en cohabitation avec une personne que tu connais pas. Et donc, il faut aussi jongler avec cette personne-là pour faire que cette cohabitation se passe bien. Quand j'ai commencé mes études, je n'imaginais pas forcément passer une licence. Je me disais, je fais des études surtout pour occuper mon temps, pour ne pas être inactive, parce que c'est aussi valorisé, évidemment, de faire des études en milieu carcéral. Il y a plusieurs niveaux, en fait. Tu as des personnes qui apprennent à lire, à écrire. Tu as des personnes qui passent le bac. Et puis, tu en as d'autres qui font des études supérieures quand elles ont déjà le bac, justement, ce qui était mon cas. Et j'avais pas d'objectif particulier, hormis occuper mon temps, au départ. Alors, on a un panel de choix, mais on n'en a pas non plus tant que ça. Et moi, j'hésitais entre la sociologie et la psychologie. Ça fait un peu cliché, mais n'empêche que ça s'est passé comme ça. C'est aussi parce que moi, j'avais vécu des choses avant la prison que je me suis tournée vers la psychologie en me disant, je suis pas d'accord forcément avec ce qu'on a dit de moi. Je suis pas d'accord avec la compréhension que eux ils ont de ma personne ou en tout cas de l'aspect psychologisant qui avait pu être fait de la situation, etc. Et je me suis dit, moi, je vais aussi finalement me tourner vers cette discipline pour comprendre par moi-même, peut-être avoir davantage de billes, en fait, pour justement analyser la situation et être en capacité de converser, de répondre à ces personnes qui ont des avis très tranchés sur ce que j'ai fait, sur ce que je suis, sur mon existence. C'est en tout cas l'entrée dans la psycho, sans attente particulière autre que comprendre comment eux y pensent pour m'analyser, moi.

les cris en prison, on l'utilise tout le temps, en fait. Dès que tu veux aller chez le médecin, dès que tu veux de faire une demande en particulière, dès que tu veux aller au greffe consulter en fait ton dossier judiciaire, tu dois faire une demande écrite. Donc tout passe par l'écrit en prison. Ce qui fait que t'as déjà toute une partie en fait de la population carcérale qui est défavorisée, notamment toutes les personnes qui justement savent pas lire ni écrire, ou les personnes qui maîtrisent pas bien le français, c'est des personnes qui vont être encore plus défavorisées dans ce milieu-là, parce que ne serait-ce que pour aller voir le médecin, elles doivent faire un mot écrit. Pour demander une bouilloire, il faut faire un mot écrit. Vraiment, ça passe pas par la surveillante. Tu vas pas dire à la surveillante, je veux ci ou je veux ça. Non, écrivez. Et puis après, t'as un délai de réponse plus ou moins long en fonction de ce que tu demandes. T'as une partie des femmes qui deviennent dépendantes en fait de celles qui savent lire et écrire. T'as des surveillantes aussi hein, qui vont faire les mots, qui vont aider les détenues quand elles sont en difficulté. Mais t'as aussi toutes les personnes qui veulent écrire à leur avocat, qui veulent écrire à leur famille, qui vont solliciter en fait celles qui savent justement écrire pour écrire leurs lettres, pour faire leurs demandes. Quand t'écris à leur avocat, elle te donne parfois des informations confidentielles. Quand t'écris à leur famille, t'en sais un peu plus sur elle. Enfin, ça fragilise en fait de devoir dépendre d'autres personnes, surtout dans un milieu de privation de liberté où t'es déjà rien. Parce qu'il faut vraiment se mettre en tête qu'en prison, tu n'es rien. T'es rien. C'est difficile de garder la tête haute en prison, en fait, parce que vraiment, quoi, t'es une personne à qui on vient ouvrir la porte de la cellule, qu'on sort de sa cellule, qui descend avec tout le monde, qu'on fout dans une cour en terre et qui fait le tour pendant une heure, et après tu remontes, on te referme ta porte, enfin, tu n'es rien. On te fait bien comprendre que tu n'es rien. J'ai un certain nombre d'avantages sociaux de base, hein. Je suis blanche, j'ai le bac, j'avais la possibilité de faire des études supérieures, donc... Ben, on peut se dire qu'au départ, j'ai plus de chances que les autres, entre guillemets. C'est-à-dire qu'en rentrant en milieu carcéral, j'avais un certain nombre de possibilités déjà par rapport à une fille qui rentre, qui est justement étrangère, qui maîtrise pas bien la langue et qui, elle, va devoir commencer par les bases, quoi, pour ensuite, peu à peu, monter. Je fais un aparté, mais t'as des filles, justement, qui sont extrêmement impressionnantes parce qu'elles rentrent en prison, elles apprennent hyper bien à lire, à écrire. Puis ensuite, elles passent le bac et après, elles font des études supérieures. Enfin, t'as vraiment comme ça des ascensions par les études qui sont fulgurantes et très impressionnantes aussi. On va dire que, pour ma part, je me perçois un peu comme privilégiée, entre guillemets, dans le sens où j'arrive avec quand même certaines aptitudes pour faire cette reprise d'études. C'est assez simple pour moi dans la mise en œuvre. Je vais rencontrer du soutien particulièrement de la part de certaines surveillantes qui vont beaucoup m'encourager dans cette voie et qui vont même s'investir de manière personnelle finalement en me rapportant des livres, en conversant avec moi autour de mes études. Je vais avoir un réel soutien aussi au niveau justement des personnes qui sont là pour s'occuper de toute la scolarité en fait, qui nous suivent en fait en prison. Puis il n'y a pas tant que ça de filles qui font des études, notamment côté prévenu, puisque en fait t'es pas supposé rester là longtemps quand t'es en prévenu. Le truc, c'est que aujourd'hui, avant d'être jugé, t'as vraiment un temps d'attente qui est assez long. C'est quand même un nombre restreint de personnes qui vont faire des études à ce niveau-là. Donc, ce qui fait que on va avoir aussi de l'attention, on va avoir du temps pour nous, que ce soit du côté de la scolarité, mais aussi justement du personnel de l'université Rennes 2, parce qu'ils vont s'investir aussi pour les filles. T'as une bibliothécaire qui va chercher par exemple tous les livres dont les filles vont avoir besoin, à qui tu vas pouvoir faire une liste de livres, qui va te les ramener, qui peut t'imprimer des documents en lien avec tes études. T'as aussi la personne qui s'occupe de l'enseignement à distance qui est très présente, elles viennent à deux généralement. Ce moment d'échange en fait avec des personnes extérieures à la prison qui sont de l'université, ça fait vraiment une ouverture en fait, parce qu'elles connaissent pas ton histoire, elles sont pas là pour te juger et elles viennent vraiment t'apporter de la ressource en fait. Et te nourrir. T'as pas internet en prison. Donc, toute démarche devient effectivement plus complexe. Hein. C'est pas comme si tu pouvais aller sur Google et taper le truc dont t'as besoin. Non, là, tout passe par un tiers. Donc, avoir cette personne qui, prend en considération ta demande, se démène pour te ramener tes bouquins, qui imprime tes papiers, t'es trop content, en fait, à ce moment-là. T'as plus du tout la même perception du monde et du matériel quand t'es en prison. Et dans ce contexte-là, avoir des personnes de l'extérieur qui viennent t'apporter de la ressource, qui viennent te donner des livres, qui font ces recherches pour toi, alors que toi, t'es complètement empêché, c'est vraiment une bouffée d'oxygène.

c'était une sorte de grande salle de cours, un peu mi-bibliothèque, mi-salle de cours, avec des tables, des chaises, des ordinateurs. Mais sur les ordinateurs, tu peux pas faire autre chose que du traitement de texte très basique, hein, parce que t'as pas le droit d'aller sur Internet. T'as des livres, mais souvent, c'est des livres, t'as pas toujours des livres actualisés, t'as pas toujours des livres qui correspondent à ce que tu recherches, t'as pas toujours des livres en lien avec ta discipline. Tu peux aussi échanger avec les autres étudiantes à ce moment-là. C'est des cours par correspondance, en fait. Bon, par exemple, pour prendre la psychologie, tu vas avoir des imprimés sur la matière spécifiquement où t'en es, psychologie cognitive, psychologie du développement, psychologie sociale, t'as tous les thèmes et tu te reçois des gros pavés et tu te dis « Waouh, je vais jamais y arriver » parce que c'est un jargon à chaque fois que tu rentres dans une discipline. Et évidemment, la psychologie aussi a son jargon, donc... Forcément, le fait de pas avoir de cours en présentiel est un moins. T'es seul face à ton manuel. Tu dois décrypter par toi-même le sens de ces mots que tu connais pas. Et c'est pour ça que c'est vraiment intéressant d'avoir de la ressource. Justement, notamment ces personnes qui viennent de l'université, qui parfois aussi font le lien avec les profs pour aller poser des questions. Ça, c'est un truc que j'ai trouvé vraiment super. Ça m'est peut-être arrivé une ou deux fois de demander un éclaircissement ou de demander quelque chose à un prof par le biais des personnes de l'enseignement à distance. D'avoir une réponse, c'est très valorisant pour toi en tant que détenu, en fait, de tout à coup d'avoir quelqu'un qui est prof, qui est enseignant dans une discipline où toi tu te dis waouh, c'est un peu, j'arriverai jamais à ce niveau et qui tout à coup prend le temps de te faire une réponse en plus très courtoise. C'est quelque chose qui fait du bien au moral et qui te sort en fait de ton statut de détenu. Tu es plus seulement détenu, tu viens détenu étudiante. C'est un statut encore différent. J'ai eu du tutorat, oui, avec une étudiante en psychologie qui est venue m'expliquer des notions, qui est venue faire des exercices avec moi. Ça aussi, c'est un moment très plaisant, en fait, d'avoir une personne qui est étudiante et te dire, il y a vraiment des gens super chouettes qui sont là, en fait, pour les détenus. On n'est pas complètement oubliés, on n'est pas complètement abandonnés. Il y a des gens qui ont envie de faire ça, qui ont envie de passer du temps avec nous, de prendre le temps de nous transmettre leurs connaissances, de nous expliquer, de nous aider, en fait, à réussir nos études. À partir du moment où tu as tes manuels, après, toi, tu es en cellule et c'est toi qui gères ton temps et qui gère, en fait, ton travail. Oui, il y a des temps dédiés pour aller à la scolarité, mais en soi, c'est à toi de faire ce travail, de lire ton manuel, de faire les exercices. Tu n'auras pas forcément de personne qui sera expert dans ta discipline sur place, donc c'est à toi aussi de faire le travail par toi-même, surtout, tu as beaucoup de lectures, en fait. Donc c'est peut-être ça qui est un peu plus compliqué, notamment, comme je te dis, dans la partie prévenue, où tu es à deux en cellule, il faut que la cohabitation se passe bien et que tu puisses aménager ton temps de manière à pas embêter ton co-détenu, en fait. Tu as peut-être envie de regarder la télé pour passer le temps, et c'est bien compréhensible. Le temps, quand tu es incarcéré, c'est très très long et c'est très étrange, c'est très distendu. Enfin, et puis tu es très fatigué. On se dit que... On se repose, mais non, on se repose pas. C'est épuisant, la vie carcérale. T'es dans un espace réduit avec une autre personne. T'as des barreaux aux fenêtres. T'es dépendant d'une personne qui va venir t'ouvrir la porte. Tous les jours se répètent inlassablement. Enfin, voilà, tous les jours à 12h30, t'as ton repas. À 16h, t'as une promenade d'une demi-heure dans la cour. Tu rentres, ensuite ça recommence. Et tous les jours sont pareils, en fait. Et le week-end est très long parce que le week-end, en général, il y a pas d'activité. Donc c'est à toi, en fait, vraiment de te dire, il faut que je prenne mon temps en main et que je lise mes manuels et que je m'y mette. Puisqu'il y a des examens, c'est peut-être le seul objectif qu'on a, de se dire, on a des examens à passer pour valider la première année de licence, la deuxième année de licence, etc. C'est des examens sur table. On est toutes disciplines confondues. T'as ton sujet, puis tu dois répondre sur table à ton examen, comme dans un contexte normal, entre guillemets, enfin un contexte de contrôle, en tout cas, classique. Je me souviens, il y avait des dossiers à faire qui n'étaient pas forcément réalisables. C'est là où t'as de la ressource extérieure, de la bibliothécaire qui va venir t'apporter des documents. Mais l'accès aux ordinateurs, il reste assez restreint. Donc, y a certains trucs qui sont aménagés dans ces conditions-là, parce que tu peux pas, tout simplement, t'as pas la ressource matérielle pour le faire.

quand tu arrives en milieu carcéral, on va te donner un livret. C'est une sorte de petit cahier, en fait, pour te dire, ben voilà, ce qui va se passer, voilà où vont aller tes affaires, voilà où seront les casiers, le greffe, etc. Un peu tous les endroits stratégiques de la prison. Et dans ce petit livret du prisonnier, tu as une information importante qui, moi, m'étonne beaucoup. La délation est encouragée. Enfin, moi, personnellement, ça m'avait fait un petit choc où je m'étais dit, ah d'accord, ok, ben c'est... Enfin, il y a l'idée quand même dans la prison d'être dans une rédemption, d'être en tout cas dans l'idée de réfléchir à tes actes, à tes fautes, à tes péchés. Et là, t'as un cahier qui te dit, en fait, vous pouvez faire baisser votre peine si vous nous donnez des informations sur l'histoire des autres personnes. Et ben, tout de suite, ça te met une sorte de nouveau filtre, en fait, sur la prison, et tu te dis, ah ouais, ça va être un endroit vraiment très particulier, la prison. Dans la psycho, t'as plein de domaines. Le domaine qui m'a le plus attiré d'emblée, c'est la psychologie sociale. C'est l'idée de comprendre, en fait, comment les groupes fonctionnent, comment les individus s'influencent les uns les autres dans des contextes sociaux, etc. Toutes ces notions qui sont peut-être plus familières aujourd'hui, je sais pas, le conformisme, la soumission à l'autorité. C'était des notions qui m'étaient inconnues. Tu vas aussi observer finalement les gens avec ce nouvel apport. Ça t'aide à prendre du recul en fait. Et c'est assez intéressant de voir comment les filles vont se conformer dans certaines situations ou comment il va y avoir par exemple un leader qui va émerger et qu'est-ce qui va se passer dans ces cas-là. Je te prends des exemples un peu bateaux, mais en tout cas, ça, tout à coup, dans le contexte carcéral, tu te mets à mettre des mots sur des choses que tu penses, qui ont jamais été définies, que toi tu penses comme ça, un peu sans connaissance en fait. Je commence à pouvoir beaucoup mieux comprendre comment fonctionne cette mini-société carcérale avec ce système hiérarchique, ces différentes strates d'autorité. Bah, ça te permet de voir que c'est des choses qui peuvent être généralisables, qui sont des constructions tout à coup que tu peux nommer. Ça m'a permis de mieux comprendre cette mini-société qu'est la prison et aussi de commencer à mieux comprendre certaines choses dans la société de manière plus globale. Quand j'étais sur le point de sortir, j'avais quasiment fait toute ma peine. Donc, j'aurais pu demander une libération anticipée, mais je l'ai pas fait. Et je me suis dit, je vais finir ma deuxième année de licence en prison, parce que sinon, je la ferai pas. Et je me dis, avec le recul, quand même, être resté en prison pour finir son année d'études, c'est un peu particulier, mais en tout cas, ça s'est fait comme ça. Et à la sortie, c'est préparé avec une SPIP, des sortes d'assistantes sociales des détenus. C'est très difficile pour les SPIP de trouver des logements et surtout de trouver des logements de façon rapide. Il y a des filles, elles sortent en fait, elles se retrouvent avec leur baluchon quoi et ciao. Enfin, moi par exemple, si j'avais pas eu ma famille, je me serais retrouvée à la rue. J'avais rien projeté en fait, donc j'avais pas spécialement d'objectif. Je venais de finir ma deuxième année de licence et je me suis dit, pourquoi ne pas continuer? Et c'est dans ce contexte-là que je me suis réinscrite à l'université Rennes 2 et que j'ai pu continuer mes études à l'université.

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8: Bonjour à toutes et à tous, bienvenue sur Radio Campus Montpellier pour cette émission spéciale à l'occasion de la Journée mondiale des océans en partenariat avec l'UMR Marbec. Bienvenue à bord également, aujourd'hui les courants vont nous mener au cœur de la recherche scientifique pour une exploration des océans. De sujet de recherche en sujet de recherche, nous découvrirons les richesses et les mystères de ce vaste monde marin qui couvre, on va le dire, l'essentiel de notre planète. Dans cette émission, on fait escale au Gabon grâce à un reportage de Luc Marquive de l'UMR Marbec où nous nous intéresserons plus particulièrement aux pollutions marines. Alors, cap sur l'Afrique centrale et bonne traversée.
9: Je fais la différence entre le poisson de chez vous et celui de chez moi. C'est le même poisson, sauf que vous, vous enlevez tout ce qu'il y a comme arête. Or, le goût du poisson, c'est dans l'arête. Le goût du poisson, c'est dans la tête.

0: Au Gabon, le poisson fait partie du quotidien. Avec plus de 800 km de côte, un immense réseau d'estuaires et de mangroves, le pays entretient une relation étroite avec la mer et les fleuves. Ici, le poisson nourrit les familles, fait vivre les pêcheurs et occupe une place essentielle dans la culture alimentaire. Mais derrière les états des marchés et les poissons servis dans les cuisines, une question préoccupe aujourd'hui les scientifiques. Que retrouve-t-on réellement dans ces poissons consommés chaque jour? Métaux lourds, bactéries, polluants chimiques. Dans les zones de pêche proches de Libreville, les chercheurs veulent comprendre comment les activités humaines peuvent contaminer les écosystèmes marins et les espèces destinées à l'alimentation.
1: Alors, il faut faire rentrer ça dans un... Je crois que c'est des petits flacons. Hein. C'est un litre?
2: Ouais.
1: Ok.
3: C'est ça, hein?
1: Ouais, ouais.
2: Ouais. Alors, on va faire ça comme ça. Il y a beaucoup de choses.
0: Pour mener cette enquête scientifique, un programme international, le projet FEF 1-3, a été mis en place dans l'estuaire et les mangroves gabonaises. Deux équipes travaillent en parallèle et restent en contact permanent. Les marins partent sur l'eau pour prélever les sédiments de l'eau et les différents organismes dans les zones de pêche. Les poissonniers, eux, suivent une autre piste. Retrouver les poissons réellement consommés par la population. Et surtout, s'assurer qu'ils ont bien été pêchés dans la zone étudiée. Car pour les chercheurs, impossible de prélever n'importe quel poisson. Chaque spécimen doit pouvoir être relié précisément à une zone de capture. Sinon, toute l'enquête perd de sa valeur scientifique. Première étape, rencontrer directement les pêcheurs artisanaux au débarcadère de Jeanne et Bory, situé directement sur la plage de Libreville.
2: Donc là, on s'approche de nos collègues du projet qui ont déjà regardé un petit peu ce qu'il y avait à vendre, puis identifié les différentes espèces pour lesquelles on a un intérêt pour le projet.
4: Allez, bonjour, ça va ?
5: Bonjour, ça va ?
6: Bonjour.
0: Ici, les chercheurs questionnent les techniques de pêche, les lieux de capture et les espèces ramenées de l'estuaire.
7: On pêche à la ligne ? On va le sort, on fait toute la nuit, jusqu'au matin. Oui, on se fatigue. Quand on est fatigué, on se repose. On prend la pause, on dort.
8: D'après leur dire, hein, chacun reconnaît ce que lui, il a pêché. C'est ce qu'ils sont en train de faire, d'où le tri qu'ils sont en train de faire.
7: Chacun met ses signes.
9: Là,
7: c'est les mazois qui sont coupés. Là-bas, c'est la queue. On a juste monté les signes. Il y a des signes.
9: Est-ce qu'il parle? Il vous a dit, on prend le gros, non?
10: Oui.
9: Quand on souhaite, il a dit oui.
0: Mais dans ce travail de terrain, rien n'est jamais totalement simple. Les informations se croisent, se vérifient et parfois se contredisent.
11: C'est la balance.
12: Non, c'est pas l'espèce. C'est pas ce qu'on... Non, c'est pas le maquillage.
13: C'est pas le... Il n'a pas le maquillage.
12: Non, il n'a pas le maquillage.
8: Nous avons commencé par des petits spécimens avant-hier, mercredi. Donc, on a pu avoir des petits spécimens. Il fallait, puisque l'étude recommande à ce qu'il y ait toutes les tailles. Donc, comme nous avons déjà eu les petites tailles, il fallait des gros spécimens. Et là, non seulement il n'y a pas eu de poisson, mais il n'y a pas eu de gros spécimens. On a pris ce qu'on a pris et on continue sur un autre débarcadère.
0: Direction maintenant le débarcadère du Capal, le centre d'appui de la pêche artisanale de Libreville. Sous de grandes halles, la vente s'organise autour des étals remplis de glace. Les vendeuses présentent les poissons fraîchement débarqués. Les scientifiques y collectent de nouvelles espèces de poissons et de crevettes issues de la zone d'étude, estuaires, côtes et mangroves, afin de couvrir au mieux la diversité des produits de la mer consommés au Gabon.
14: Il n'y a pas plus petit que ça.
15: Comme ça?
14: Oui.
15: Oui.
14: Oui, j'en veux comme...
15: 15.
14: Non, 5. 50 et 15, ça fait 65.
12: 50 et 15. Mmh. C'est bien, c'est quoi les
14: plus? Non, non. Il faut 15 pour Lucien et 50 pour nous. Là.
0: Sous l'agitation du marché, les scientifiques observent les tailles, les espèces et les provenances. Chaque détail compte. Les scientifiques cherchent les bons spécimens, des poissons suffisamment représentatifs, mais surtout issus de la zone ciblée par l'étude.
14: J'ai acheté auprès des pêcheurs à Kokobi, mais tu ne sais pas. Où est-ce que les pêcheurs ont mis ça? Bon, 23 150.
3: 19, 20, 21, 22, 23, 24, 25.
12: Là, ça fait 50. Maintenant, le cadeau.
8: Ah, toujours.
0: La quête des poissons se poursuit au marché d'Emboué, tout juste au bord de la zone de mangrove.
8: Elle a sa fille qui vend ici. La marieuse avec laquelle on a pris le poisson à Janeboury. Sa fille vend ici. D'accord? Elle a dit qu'elle venait déposer le poisson. Mais comme on ne connaît pas sa fille, je lui ai dit qu'on ne connaît pas. Ta fille vend à Emboué, mais on ne connaît pas ta fille. Puisque tu dis que ce n'est pas toi-même qui vends, c'est ta fille qui vend. On n'est plus sur le logis de poissons de Janeboury avec les marieuses qui sont ici.
12: Non, viens t'asseoir,
8: oh, au cap, il y a des poissons qui reviennent de Port-Gentil, il y a même des poissons qui reviennent de Gamba. Même les gambas qu'on a payés là, c'est pas, quand elle dit que ça a été pêché à l'essuyer, je n'en dis qu'on vient pas, ça peut être pêché à l'essuyer. En même temps, la marieuse peut te dire que ça a été pêché à l'essuyer alors que ça vient de Gamba ou de Mayumba. Mais parce qu'elle veut liquider son produit.

0: Alors, si je le fais au bouillon, je fais comment? Je l'achète, j'écaille, je prends les ingrédients. Qu'est-ce que je peux prendre comme ingrédients? Je prends de l'aubergine, du village, je prends un peu d'oseille, un peu de tomate, un peu de gombo. Je découpe, je mets dans une marmite, je mets au feu, je laisse tarir un tout petit peu. Alors après, je rajoute du poisson, je rajoute les ingrédients, les oignons, tout ce qu'il y a comme épices, je rajoute.
1: Au laboratoire, les glacières sont ouvertes. Les poissons collectés dans la journée sont maintenant là, alignés, prêts à être analysés.
2: Voilà, ça c'était le tout premier labo qu'on a équipé avec Christophe. Donc là, on fait une dissection de poissons, là il y a toute la partie microbio, et puis on a les microscopes et les loupes binocles qui sont là au fond. Donc ça, c'était vraiment le premier labo qu'on a installé il y a 7-8 ans. Et après, il y a 2 ans, il y a ce labo-ci. Donc ce labo, où est Jean-Marie ?
3: Salut.
2: Donc où on a installé l'analyseur de mercure, qui est là.
3: Super.
2: Et donc là, on a des étuves, on a des fours, des congélos, des frigos. Une balance de précision pour les analyses de mercure. Donc ça, on a fait il y a 2 ans. Et puis, ce qui est juste à côté, on a fait cette année. Donc, on a vraiment été pas à pas, progressivement, pour équiper. Donc voilà, tout ça, ça a été carré cette année. On a installé la clim. Et puis, on a installé l'électricité pour mettre les congélos, là. Donc, on est parti de pas grand-chose. Et là, maintenant, on commence à avoir un truc qui est plutôt pas mal. En tout cas, pour bosser, pour nous, ça devient.
3: Ouais, nickel.
2: On est même presque un peu à l'étroit.
4: Allô.
1: Tous les participants de la mission se retrouvent dans un laboratoire fraîchement aménagé pour l'occasion. Ici, tout a été anticipé. Les coupures de courant, l'humidité, la chaleur, le matériel nécessaire à la protection et à la conservation des prélèvements. Le dispositif est prêt. L'objectif est clair. Analyser près d'une centaine de poissons, prélever dans les marchés les débarcadères de Libreville pour comprendre ce qui se cache sous leurs écailles, dans leurs tissus et à la surface de leur peau.
2: C'est un projet qui a pour vocation d'étudier la contamination dans les poissons qui sont consommés par les Gabonais. Donc on a un atelier là aujourd'hui qui va nous permettre de faire des prélèvements pour analyser les contaminants organiques, les contaminants métalliques, les microplastiques et également les contaminants biologiques.
5: Ah, là, je vais commencer à faire la dissection des poissons qu'on a achetés. Donc, il s'agit de faire une incision au niveau de l'abdomen et d'ouvrir et de voir le sexe et le stade de maturité sexuelle des individus.
6: Lorsque la gonade est très vascularisée, c'est une femelle. Au contraire, si elle est toute blanche et avec un peu de liquide, c'est un mâle. Et si elle est vascularisée, c'est une femelle au stade 4.
2: Et là, l'objectif de cet atelier, c'est vraiment de rassembler, de fédérer tout le monde autour de à la fois l'échantillonnage et puis la préparation et l'analyse des échantillons. Donc là, on a beaucoup de doctorants et de master 2 qui sont avec nous aujourd'hui et qui vont pouvoir suivre et participer aux différentes procédures et protocoles de préparation de nos échantillons.
7: Tu mets l'étiquette à côté du poisson, vous prenez en photo, et après tac-tac, on suit, comme ça, nous, on pourra revenir après derrière, si jamais il y a un souci.
8: Je prélève le tube digestif pour ensuite faire l'analyse des microplastiques pour essayer d'estimer un peu quelles sont un peu les sources de microplastiques qui contaminent ces poissons.
9: Il y a aussi les parapélons, donc le mulet. Le nom commercial, c'est le mulet.
1: Dehors, la nuit approche. Dedans, personne ne regarde sa montre. Il reste près d'une centaine de poissons à étudier. La chaîne continue, poisson après poisson.
10: La gagnante est une gagnante.
6: Je fais des frottis sur le poisson pour pouvoir déterminer les bactéries indicatrices de contamination fécale en essayant de voir si au niveau des espèces qui sont débarquées chez nous, donc qui sont beaucoup plus consommées, on peut également avoir retrouvé ces germes-là et peut-être essayer de voir l'incidence, sinon je dirais les conséquences sur le plan sanitaire. Voilà, pour les populations qui consomment ces poissons-là.
3: Nous, on est la dernière étape. On est sur la dernière étape, là, toujours sur les sardinelles. Donc là, on prend un morceau de muscle et on remplit des petits tubes spéciaux. On prend deux morceaux par poisson et on va faire des analyses, nous, principalement de mercure. Donc on regarde s'il y a des teneurs en mercure qui sont plus ou moins élevées dans les différentes espèces de poissons consommées. Et on va aussi couper ça avec des analyses isotopiques. Donc là, c'est plutôt pour connaître les habitudes alimentaires de l'espèce, avoir des informations sur leur position dans la chaîne alimentaire, ce qu'elles consomment, et l'habitat aussi dans lequel elles vivent et elles s'alimentent. Et donc on essaye de relier ces caractéristiques écologiques avec leur exposition aux contaminants. Et nous, principalement, on travaille sur le mercure.

Au laboratoire, les premiers échantillons commencent à révéler leur complexité. Mais à ce stade, les scientifiques ne cherchent pas encore des conclusions. Les résultats viendront plus tard, après des semaines, parfois des mois d'analyse. Cette mission correspond au moment d'avant, celui où l'on collecte des indices, où l'on prélève les tissus biologiques, l'eau et les sédiments pour tenter de comprendre l'état de santé des écosystèmes côtiers gabonais.

C'est différent de chez vous. Parce que vous, déjà, vous mettez vos crèmes fraîches, tout ce que vous mettez là. C'est vrai qu'il y a du champignon, oui, mais moi, mon champignon, il est différent du vôtre. Parce que le mien, il pousse. Le mien, il pousse. Et je vais moi-même le récolter. Ben, dans mes forêts du Gabon, il est bio quand tu vas le prendre. C'est vraiment bon.

Au petit matin, sur le quai de Libreville, les marins et les chercheurs embarquent pour gagner l'estuaire et parfois le large.

0: L'équipe du jour, donc on a une équipe mixte. Nous avons ici l'Université des sciences et techniques de Masuku. Donc c'est une équipe qui travaille depuis pas mal de temps, enfin avec qui on travaille depuis pas mal de temps, avec Aimé Roger-Nzigou et Aurélien Moquet-Agnati, qui sont tous les deux enseignants-chercheurs là-bas. Johan Appy, qui est un docteur maintenant, donc qui était il n'y a pas longtemps encore un doctorant de Marbec, et qui est blintologue et qui s'intéresse justement beaucoup aux bestioles qui vivent dans la vase. Avec nous, bah, on a Pierre Didier de WCS, hein, Pierre Didier Ngamboué, qui est notre fixeur, qui s'occupe de nous de manière merveilleuse, qui nous accompagne. Et puis on a aussi deux collègues du CNRS, qui sont tous les deux en doctorat d'ailleurs, qui sont agents hein, déjà de l'État gabonais. Nestor Ngouaba, qui travaille un petit peu, enfin beaucoup sur la biodiversité des poissons, l'ADN environnemental. Et puis Aminata Elling, qui elle... s'intéresse à la pollution bactérienne, donc qui a aussi beaucoup travaillé depuis des années avec nous sur les bactéries indicatrices de contamination fécale. Ici, on est à un endroit où il y en a pas mal, et qui va s'atteler aussi à regarder s'il y a un lien entre ces bactéries et la présence de pathogènes dans l'eau. Et puis, bah, les trois Français de l'équipe, donc on a Jérémy Denis, qui est enseignant-chercheur à l'ULCO, l'Université Littorale Côte d'Opale, à Boulogne, qui lui fait notamment des recherches de microplastiques, mais plutôt dans le tube digestif des poissons, mais en fait ici qui va se mettre un petit peu au filet manta. Émilie Le Floch, qui est ingénieure CNRS à Marbec à 7, qui elle va s'occuper beaucoup de chlorophylle, d'activité photosynthétique. Et puis moi, Christophe Le Boulanger, chargé de recherche IRD à Marbec. Et je vais faire un peu tout ça, enfin plutôt peut-être faire des dosages de chlorophylle et puis filer un coup de main, puis essayer de superviser ça, puis voir un petit peu ce qui marche bien, ce qu'il va falloir améliorer ou pas pour la prochaine sortie.
1: Il faut maintenant rejoindre les zones de prélèvement prévues au large. Sur le pont, l'espace est compté. Glacière, bidon, filet... instruments scientifiques. Le bateau déborde de matériel et de personnel. Il n'y a presque aucun abri contre le soleil équatorial. La chaleur s'installe rapidement. L'odeur d'essence se mélange à l'air marin pendant que l'embarcation frappe les vagues. Au large, la mer est agitée. Chaque déplacement devient physique. Et pourtant, la mission doit être menée jusqu'au bout.
2: On n'est pas loin de la limite physique entre l'estuaire et l'océan. Donc là, on est à marée descendante, donc le Komo se vide doucement. Enfin, voilà, la marée sort doucement. Et puis, bah, comme on est devant des milliers de kilomètres d'océan, il y a une petite houle océanique. Et donc, on repère assez facilement la confrontation des deux masses d'eau. Il y a un petit peu de déferlante au milieu. Mais elles ne sont pas sur toute la largeur de l'embouchure, donc j'imagine que notre pilote va nous faire passer à côté. On va voir.
1: Les chercheurs et les étudiants arrivent sur le premier point de prélèvement. Ici, chaque geste compte. Mais avec la mer qui bouge et le bateau qui roule, les manipulations deviennent rapidement délicates.
0: Ça y est, on commence à travailler comme on est censé travailler sur un bateau. Mais donc on commence par prélever de l'eau. Donc on a installé une bouteille Niskin à prélèvement. C'est une bouteille qui descend ouverte et qu'on envoie à la profondeur désirée avec un gros plomb. Et je crois qu'elle s'est fermée. Parce que ça fait un clonk que tu sens le long du câble. Alors sur cette eau, on va faire plein de choses. On va... faire des mesures de chlorophylle, donc on va filtrer l'eau pour récupérer tous les petits organismes dans lesquels on espère trouver du microalgues. Mais sur cette eau, on va aussi mesurer la concentration en sel nutritif, on va mesurer l'ammonium, qui est a priori assez peu abondant, mais qui peut être apporté par la proximité de la côte, et puis le phosphore, qui sont les deux éléments en fait, qui nourrissent ces micro-organismes. On va aussi, ça c'est Aminata qui va dénombrer les bactéries indicatrices de contamination fécale, qui ne sont pas normalement dans l'océan, mais qui survivent suffisamment pour qu'on puisse des fois les détecter dans les eaux côtières comme ici. Voilà. Et qu'est-ce qu'on va faire d'autre? J'en oublie peut-être. Yes. Ah, deuxième bouteille. Réussite totale. De... L'élastique est bon.
3: Toujours 1,50
0: m. Ouais, 1,50 m.
3: Stop. Alors, tu notes, s'il te plaît.
4: Je te rappelle.
5: Ouais.
3: 28, 58.
1: Attends. À bord, les prélèvements d'eau s'enchaînent. Chaque échantillon est immédiatement conditionné, puis conservé dans les glacières, à l'abri de la lumière et de la chaleur. Sur le bateau, les différentes équipes travaillent en parallèle. C'est le cas notamment de l'équipe chargée de l'ADN environnemental.
6: Nous sommes en train de prélever de l'ADN environnemental. Donc le principe, c'est de filtrer de l'eau. Nous allons pouvoir piéger de l'ADN. Et cet ADN sera analysé pour pouvoir détecter les espèces qui se trouvent dans cette eau.
7: Déjà, voilà. Une coloration. Hein? C'est trop clair.
0: Alors, Aimé Roger, on va se laisser regarder ça, comme ça tu rempliras les fichiers avec les données d'occurrence. Tu diras chaque petit organisme. Tu diras où tu l'as trouvé, comment il s'appelle. Ça va te plaire. Ouais, c'est le retour. C'est le début du retour. Ça s'est remarqué, mais c'est beaucoup plus calme sur le bateau. Je pense qu'on est tous nazes.
1: Dans le bruit du moteur, le bateau rentre lentement vers Libreville. Au large, certains découvrent une autre réalité du travail des terrains. Le roulis, la chaleur et le mal de mer.
0: Mais voilà, fatigant. Bon, on n'a rien cassé. On avait un petit peu du personnel un peu en limite physique. Parce que voilà, la mer, c'est la mer. Donc quand on ne connaît pas, on dit « Ok, j'y vais ». Et puis après, on dit « Ah !» Je réfléchirai la prochaine fois. Non, moi, enfin voilà, c'est bien passé. Après, les collègues qui n'étaient jamais venus, je pense qu'ils ont apprécié. Nos collègues gabonais, bah, eux, ils ont l'habitude. Donc pour eux, j'ai l'impression que c'est une sortie pas mal. Et voilà, donc les affaires financières sont réglées. Et maintenant, les affaires scientifiques vont continuer.
8: Là, on se dirige vers le laboratoire. La journée ne fait que commencer pour nous parce qu'il y a beaucoup de travail au laboratoire qui sera fait durant le reste de la journée, peut-être la nuit.
0: Alors le boulot au labo, ben, en fait, c'est essentiellement travailler sur les... Enfin, pour nous, hein, une fois que j'enlève tout ce qui est sédiments, c'est filtré, en fait, parce qu'on a récupéré de l'eau, un bon paquet d'échantillons, quelques kilos. Et puis, comme dans cette eau, ben, on veut mesurer... la quantité de chlorophylle, l'ammonium s'il y en a, les phosphates s'il y en a, et aussi dénombrer les bactéries indicatrices de contamination fécale. En fait, c'est tout le panel de... Enfin, c'est pas tout, mais c'est une partie du panel de paramètres qu'on mesure pour le projet. Mais il faut filtrer, et filtrer, ça prend beaucoup, beaucoup de temps, parce qu'on a vu ça sur le terrain, en fait... Surtout dans les sphères, l'eau, elle est chargée, c'est-à-dire qu'elle est colorée, elle est pleine de petites particules, beaucoup de particules certainement inertes, hein, c'est de l'argile, de la vase, que sais-je encore. Donc nous, il faut qu'on arrive à sortir le vivant de tout ça, et c'est pas évident, et surtout c'est long, parce que nos filtres se colmatent vite, et on a besoin de filtrer beaucoup pour pouvoir mesurer ce qu'on cherche. Donc voilà, la deuxième partie de l'aventure du jour.
1: Une nuit trop courte, les chercheurs ont déjà rendez-vous ailleurs. Cette fois, c'est dans les mangroves que l'équipe embarque pour une nouvelle journée de prélèvement. Ici, les eaux sont généralement plus calmes. Les bateaux gîtent moins et le mal de mer laisse un peu de répit aux scientifiques. Mais ce matin-là, une autre contrainte s'est invitée au programme.
0: Ah. Le ciel grand, ça j'aime moins. Mais là, on entend aussi l'orage et le tonnerre qui gronde. Et ça, ouais, ça fait pas vraiment envie quand on est sur un petit bateau au milieu de rien du tout. Donc là, on est en stand-by. On attend, on espère. Ouais, là, par rapport à la sortie d'avant, on est vraiment sur une pirogue non couverte. Hein. Bon, c'est une grosse pirogue en dur avec des gros moteurs. Mais voilà, on n'a pas du tout d'abri. Donc l'équipage et le matériel risquent d'être très humides. Et donc, il y a des trucs qu'on risque de pas pouvoir faire aussi au niveau travail. Parce que si on collecte de l'eau de pluie à la place de l'eau de mer, on risque d'avoir des surprises dans nos analyses. Donc, potentiellement... une journée, enfin en tout cas une sortie qui peut soit être très écourtée, soit vraiment annulée, quoi. Du coup, ça s'est arrêté d'un coup, effectivement. Donc on attend un peu, de toute façon notre pilote n'est pas là, mais c'est lui qui connaît le site, l'endroit, la météo, la forme des nuages et le devenir de l'équipe en fonction de la météo.
1: Après l'orage, le pilote donne enfin le feu vert pour le départ du bateau. L'expédition peut reprendre. Une nouvelle journée de prélèvement commence dans les mangroves gabonaises.
2: On est au milieu d'un chenal qui s'appelle le chenal de l'Antini. En fait, c'est l'élargissement du chenal de mangrove qui part de plusieurs petits endroits dans Libreville, notamment des endroits qui ont été visités par nos collègues là, qui échantillonnent les poissons. Puisqu'en fait, si on remonte dans le sens opposé du nôtre actuellement, on arrive au débarcadère d'Amboé, on arrive au à Bac Aviation, qui est l'endroit où les sardines sont fumées. Et là, actuellement, on est dans le parc national d'Akanda. Donc, de part et d'autre, on a de la mangrove, donc plein de palétuviers qui commencent à se découvrir un peu parce que la marée descend. Sur notre gauche, donc au nord, on voit un massif forestier qui est une espèce d'éminence sur la péninsule de Moka, c'est son nom. Et donc ce massif-là, c'est vraiment de la forêt tropicale humide. Donc c'est une zone qui est très peu habité, qui normalement ne devrait pas l'être du tout, mais il y a quand même un petit peu d'activité humaine. Et je vois pas bien devant, mais on devrait pas tarder à s'approcher du débouché du chenal dans la baie de la Monda. Et à ce débouché, normalement, on devrait trouver une très grosse île et puis un peu plus loin, une petite qui s'appelle pour nous l'île Nende, mais après la toponymie est variable suivant les groupes. Et sur cette île, il y a un point de contrôle des éco-gardes de la NPN notamment. Donc c'est un endroit que connaissent bien Aimé Roger et Johan et moi, puisqu'on y a passé pas mal de temps pour les écoles de terrain et aussi pas mal de temps pour les échantillonnages du doctorat de Johan. Et donc là, comme la marée est vraiment en train de descendre, on voit aussi apparaître des bandes vases de part et d'autre. Donc c'est pour ça, c'est un peu surprenant, notre pilote, il va pas tout droit. Hein. Il fait des grands détours alors que le chenal est large ici, c'est plus d'un kilomètre. Mais il y a quand même des très grands bancs de vase et à marée basse, on les voit se découvrir. Donc je pense que pour la navigation, il y a ça. Et puis il y a aussi la présence de déchets, beaucoup. Et des fois, c'est des gros déchets, on peut percuter un frigo ici. Donc voilà, il faut faire confiance au pilote. Qui connaît son métier. On peut faire là, non? Ça, c'est notre point externe de la baie.
3: Ok. Ah oui, okay. Oui.
2: On va faire ça. On va faire ici notre point central baie.
3: Ok.
2: Comme ça, si tu veux, dans le plan, on a de quoi faire du filet quand on aura le filet, parce qu'on est vraiment
4: au milieu.
2: Ça, c'est
4: la ligne du parc. Hein.
2: On est sur la ligne du parc en plus. Alors c'est génial. On est sur la limite entre le parc national d'Akanda ici et on n'est pas encore dans la.
4: C'est la zone tampon qui est juste.
2: On est dans la zone tampon et puis juste après il y a le parc marin de Mbagné. Donc la grande question c'est quelle profondeur y a-t-il ici? Et voilà.
3: Franchement, pas destiné.
5: Ouais. Après le test, je continue là où je suis. Parce que j'ai été nommé directeur général des écosystèmes aquatiques du ministère des Eaux et Forêts du Gabon. C'est ça. J'ai travaillé sur le rôle de nurserie des mangroves. Parce que c'est un concept qui est, on va dire, universellement admis, mais on a très très peu de travaux, pour ne pas dire qu'il n'y a pas de travaux dans le golfe de Guinée sur le sujet. Et quand on a créé le parc, ça a quand même amputé une partie de la zone de pêche. Et donc, on justifiait, Akande est un parc particulier, parce que plus de la moitié, c'est des mangroves. Et l'idée de la création de ce parc, c'était bien sûr sécuriser les mangroves, mais on justifiait aussi le fait que ces mangroves-là, c'est parce que c'est des nurseries, c'est des habitats essentiels. Oui.
9: Objet.
5: Le gros problème de notre pays, c'est que beaucoup de sujets n'ont pas fait l'objet d'investigations poussées et parfois pas d'investigations. Donc c'est un peu difficile d'en parler sans avoir le recul nécessaire, sans avoir des données robustes sur le sujet. Mais c'est pour ça qu'on salue que ce projet se soit mis en place, parce que là, on a quand même quelque chose de structuré. On est sur une dynamique de capacitation. On a les collègues du Nord qui viennent et on essaye au niveau du Sud, via des financements de l'IRD, en termes de bourses, en termes de missions longue durée, d'avoir de la ressource humaine au niveau du Sud. L'ambition est vraiment qu'à la fin du jour, qu'on puisse avoir au niveau du Gabon une grosse équipe qui est capable de continuer ces investigations-là. Et il y a aussi l'aspect matériel, parce qu'au départ, on n'avait rien, on faisait énormément d'analyses en France, ou presque toutes les analyses. Là, on est en train de monter en capacité au niveau des infrastructures. Il y a un certain nombre d'analyses qui vont pouvoir se faire ici, mais d'autres vont continuer de se faire en France. Mais il faut aussi savoir que pour faire des analyses sur place, il faut avoir la capacité associée. Donc c'est dans le temps. Il y a eu Arc-Marole, il y a eu une jeune équipe associée. Et là, on a un financement de l'ambassade. Et donc, c'est pas à pas. Pas à pas. Et quand on commence une activité, on réfléchit déjà à comment on va. Après, on va faire quoi? Après, on va faire quoi? Donc, c'est ça qui est. C'est vraiment beaucoup de formation, c'est beaucoup de transfert de compétences vers le pays.
10: Attends, vas-y. Là, ça a touché.
5: Tout finit dans l'eau. Et on est Libreville, c'est la capitale du Gabon. Gabon qui fait à peu près 3 millions d'habitants. La moitié habite à Libreville, qui fait. Le grand Libreville, c'est à peu près 50 km². Les gens se marrent sur les pieds. Comme beaucoup de villes du sud, Libreville n'a pas un système d'assainissement performant. On a des décharges et on a aussi des quartiers sous-intégrés avec très peu d'assainissement, avec très peu de ramassage, de gestion de tout ce qui est ordure. Donc du coup, il y a des gens qui habitent à côté des mangroves, qui habitent à côté des rivières, et le réflexe est quand le système ne vient pas collecter, ben, on remet tout à l'eau. Et même nos deux décharges sont installés à côté de deux rivières qui arrivent dans la mer. Donc du coup, on déplace le problème pour concentrer, à la limite, c'est des décharges à ciel ouvert. Et avec tout ce qui se passe, tout le lexivia finit finalement dans les deux cours d'eau en question, la Loué en perspective, qui abrite la plus grande décharge, la plus ancienne. Et tout ça finit dans la mer et potentiellement dans le réseau trophique et donc dans nos assiettes. C'est ça notre intérêt, de regarder en termes de pollution qu'est-ce qu'on a aussi bien dans le milieu naturel, et on va aussi les équipes qui sont sur le terrain regarder qu'est-ce qu'on a dans notre assiette.
11: Sa recette familiale de ma mère, et elle nous a élevés avec, c'était elle aimait les bouillons. Les bouillons, elle peut prendre du poisson frais, elle peut mélanger avec de la banane, et puis elle vous sert, vous mangez. C'était la recette de ma maman.

Ce reportage a été réalisé en décembre 2025 dans le cadre du projet FEF-UNOC 3, consacré à l'étude de la pollution des écosystèmes marins côtiers gabonais, avec le soutien de l'ambassade de France au Gabon et à Sao Tomé et Principe. Le projet réunit les UMR Marbec, l'EMAR et l'OG en partenariat avec le CNARES, l'ANPN, l'Université des sciences et techniques de Massoukou, la World Conservation Society Gabon et les autorités gabonaises en charge des écosystèmes aquatiques. Conseiller scientifique Christophe Le Boulanger, IRD, UMR Marbec. Écriture, réalisation, prise de son et montage, Luc Marquive, IRD, UMR Marbec. Voix off, Caroline Flore Salé. Montage son, mixage et mastering, Gilles Bénardeau, Ethan Descarpentries, Sarah Bande, post-production.

0: Et nous sommes de retour dans les studios de Radio Campus Montpellier. On va jeter l'ancre quelques minutes avec un des protagonistes du reportage que nous venons d'entendre, donc Christophe Le Boulanger, éco-toxicologue, chercheur au sein de l'IRD et rattaché à l'UMR Marbec. Bonjour Christophe.
1: Bonjour.
0: On va continuer à parler de ce qu'on a entendu. Hein. Là, on y était avec vous. Alors, on n'avait pas le mal de mer, mais on était quand même avec vous. Et je voudrais revenir sur l'origine de ce projet qui a été évoqué à la fin du reportage. Pourquoi s'intéresser finalement à ces zones côtières, à Libreville, au Gabon? Quels sont véritablement, on va dire, les enjeux qui vous ont amené petit à petit à confectionner le projet qui a été évoqué dans le reportage?
1: Alors, c'est une longue histoire. J'ai l'impression d'avoir revécu les 10 dernières années, donc je suis vraiment très imprégné de ce qu'on vient d'entendre. Le projet, il est né en grande partie du constat qu'il n'y avait pas beaucoup de connaissances, hein, comme ça a été dit par Jean-Hervé Mvébé, le DGEA. Il est né aussi, donc ça c'est un constat on va dire local qui est propre au Gabon et à sa très grande zone économique exclusive. C'est une chose qu'on dit pas, mais c'est qu'il y a un grand nombre de réserves aquatiques marines et que le Gabon consomme aussi beaucoup de poissons, de produits de la mer. Et comme ça a été dit, quid de l'état de ces ressources marines, quid des pressions qui s'exercent dessus. Et donc la zone côtière et le périmètre de Libreville, on le comprend aussi par la notion, et en tout cas les chiffres qui ont été donnés, c'est la moitié, plus de la moitié probablement de la population du pays qui est concentrée sur une petite zone, parce que c'est là que se font l'essentiel, une grande partie des activités économiques et autres. Donc il y a eu l'émergence assez rapide, mais qui s'est faite aussi pas à pas, de besoins exprimés par les autorités, les administrations, les gestionnaires, et le fait aussi que finalement on a pu rencontrer des équipes de recherche là-bas qui étaient aussi en quête d'augmentation de leur propre capacité, de renouveler, d'étendre leurs expertises.
0: Et donc effectivement d'où l'intérêt de s'intéresser à la pollution, parce que la pollution directement par rapport à cette pression anthropique, c'est ce nombre d'habitantes, les décharges qui ont été évoquées, font qu'on va retrouver comme ce

0: ce pan essentiel de la culture, au moins culinaire gabonaise, il va durer ou ne pas durer dans le temps, et comment les Gabonais devront ou non faire face à d'autres problématiques. Et donc cette pollution, bah, comme ça a été dit, elle est produite par nos activités à toutes et tous, et à un moment donné, bah, elle nous revient d'une façon ou d'une autre. Donc le cycle de l'eau fait que les déchets vont à la mer, qu'après ils peuvent aller dans les organismes, et puis pour le cas des microplastiques, se retrouver dans les poissons, dans les coquillages, hein, parce qu'on a beaucoup parlé de poissons, mais les coquillages aussi sont une ressource importante.
1: Oui, parce que quand vous faites la journée d'échantillonnage, on va dire classique, il y a donc les collectes d'eau, on l'entendait bien dans le reportage, il y a aussi les collectes plus de sédiments, c'est ça?
0: Oui, c'est ça. Alors, pour les sédiments, en fait, c'est... Il y a plusieurs aspects. Les sédiments, c'est aussi un habitat pour des organismes qu'on utilise beaucoup dans les pays du Nord comme biomarqueurs des pressions de pollution. Mais au Gabon, et en tout cas dans beaucoup de pays de la zone tropicale, on a assez peu de connaissances sur la biodiversité. Donc, il y a cet aspect-là. Déjà, connaître l'environnement pour pouvoir être en mesure d'apprécier son évolution sous pression humaine directe, sous pression humaine globale, changement climatique ou autre. Et aussi, le sédiment, bah, c'est l'endroit où peuvent s'accumuler certains contaminants. Donc, on peut y retrouver des métaux lourds, du mercure. Je peux faire une petite diversion. Le cas du mercure est assez emblématique au Gabon, parce que finalement, c'est une question qui parle à beaucoup de gens. Donc beaucoup de gens s'interrogent sur le risque associé au mercure, puis c'est aussi un contaminant évidemment à prendre en compte et qui fait l'objet de pas mal de visibilité médiatique.
1: Il y a des effets sanitaires,
0: peuvent être très importants. Et donc là, depuis 2-3 ans, à la fois grâce à des aides internationales, l'Agence internationale de l'énergie atomique qui a équipé le laboratoire dans lequel avec lequel on travaille, et puis nos collègues de l'IRD, notamment de Brest, qui ont été aussi en mesure d'aider à la montée en compétences et en expertise des collègues gabonais et d'un doctorant là-bas, bah finalement, maintenant, le laboratoire en question est aussi une ressource pour la région, c'est-à-dire l'Afrique centrale, puisque les autres pays, que ce soit la République du Congo, la Guinée équatoriale, le Cameroun, n'ont pas cette ressource analytique. Donc cette problématique-là, bah, c'est à la fois une question de recherche, une question de générer des données, mais c'est aussi une question de pouvoir, après, à terme, autonomiser les administrations, les gestionnaires, pour répondre à ces questions sanitaires et environnementales.
1: Et c'est ce qui était évoqué avec cette idée de capacitation, c'est-à-dire vraiment d'avoir des laboratoires qui évoluent, qui ont des outils techniques, des technologies, des personnes formées, expertes sur le sujet.
0: Exactement. En fait, on entend François Lologue, là, qui est au Lémar à Brest. Il raconte beaucoup qu'on est inscrit dans le temps long. C'est vrai qu'on a commencé il y a plus de 10 ans à collaborer, à monter ces partenariats. Comme c'était dit au début, on n'avait rien. Enfin, on était avec nos collègues gabonais et puis on faisait avec ce qu'on... Et à la fois les capacités, on va dire, matérielles, y compris le carrelage qui a été évoqué, c'est important de pouvoir travailler dans un environnement qui permet de générer des données fiables. Mais tout ça, ça ne peut pas se faire... on ne peut pas juste, nous, aller ramener des échantillons, revenir avec des données, terminer. On est aussi impliqué, investi dans la formation des étudiants. On parle à un moment d'école de terrain, dans la formation des personnels techniques et aussi dans la formation de nos pairs administratifs, au moins pour qu'ils soient mieux armés quand ils ont des dossiers de comment on appelle ça, de risque ou d'état des lieux pré-industriels. Donc on est vraiment dans cette dynamique de produire de la connaissance, mais aussi d'accompagner cette production de connaissances en générant les moyens pour qu'elle puisse être produite de façon pérenne chez nos partenaires, sans nous. Parce que finalement, la finalité, c'est ça, c'est de la durabilité de la science. Science de la durabilité, mais aussi durabilité de l'approche scientifique.
1: Je reviens sur les microplastiques, qui ont effectivement été évoqués, vous avez évoqué, Christophe. On peut se demander... quel est l'enjeu finalement de la pollution aux microplastiques? Qu'est-ce que ça peut entraîner concrètement sur la santé humaine? Et effectivement, on en entend beaucoup parler, c'est un enjeu mondial de manière générale, mais justement par rapport à Libreville, par rapport à ce que vous avez pu observer sur le terrain, quel est l'enjeu de la pollution aux microplastiques?
0: L'enjeu, en fait, il est pour les Gabonais, il est important, mais bon, c'est un enjeu maintenant qui est reconnu de façon planétaire parce que les plastiques se dégradent pas ou très mal dans l'environnement, se fragmentent et puis réduisent en taille et puis se concentrent au fond des océans, au milieu des océans. Et quand ils sont tout petits,

0: puis bah, ils finissent par rentrer de façon passive ou active dans les organismes. Et donc la grande question, c'est nous, quand on mange, on est a priori, j'espère, le dernier à manger, et pas se faire manger,
1: ouais.
0: on est potentiellement à accumuler, ou en tout cas à récupérer toutes ces micro-particules plastiques. Alors là, après, c'est des questions d'épidémiologie humaine, donc on est en train finalement de mettre en place, en tout cas de se rendre compte de la problématique. Donc il y a potentiellement un risque probablement sanitaire, mais finalement ça permet aussi de lever des questions sur notre façon de vivre, parce qu'on le sait, on sait tous que le plastique c'est pas si fantastique, et que plus on en utilise et plus on risque d'en retrouver dans l'environnement. Seulement, encore une fois, que ça soit chez nous où on a plus de moyens ou chez nos partenaires gabonais, s'il n'y a pas d'alternative, on est obligé d'utiliser du plastique. Donc c'est à la fois un besoin de faire de documenter un constat, de donner des chiffres, hein, parce qu'on est toujours les décideurs politiques, en tout cas la décision politique, elle a besoin de faire des arbitrages avec des données chiffrées.
1: Oui.
0: Et donc donner la possibilité de générer ces données chiffrées à partout, pour tous les gens qui en ont besoin, c'est déjà, là, pour moi, quelque chose de très important.
1: Et oui, les élus politiques peuvent s'appuyer justement sur ces données chiffrées pour prendre des décisions. Je reviens sur, d'ailleurs, par rapport au microplastique, sur un point qui a été évoqué dans le reportage, mais qui n'a pas été développé, c'est le filet manta.
0: Ouais, le filet.
1: Alors, c'est vrai que filet manta, c'est très joli comme nom. C'est justement pour récolter les microplastiques, c'est ça?
0: Ah ouais, c'est un nom très joli. C'est une analogie avec la raie manta qui vit en filtrant l'eau, hein, qui se déplace des fois juste sous la surface avec presque le nez, ou en tout cas l'absence de nez au-dessus de cette surface. Et donc le filet manta, c'est un filet avec une ouverture rectangulaire d'une 20-30 cm de haut et puis 60 de large, qui est maintenu juste sous la surface de l'océan ou de la rivière ou du lac d'ailleurs, avec deux grosses bouées, et qu'on traîne derrière un bateau. Donc ce filet, c'est une maille de filet qui fait 0,3 mm et qui permet de récolter beaucoup de choses. Hein, du zooplancton, des organismes, des déchets et tout, et de récolter aussi les microplastiques qui sont en suspension dans l'eau. Donc c'est une façon de quantifier la présence de ces contaminants, mais qui dépend de beaucoup de choses, hein, qui dépend des courants marins, de la marée, de plein de choses. Voilà.
1: Et je reviens donc aussi sur la place des étudiants gabonais dans le projet, hein, qui est important. Alors, vous en avez parlé là avec l'école de terrain, qui a été évoquée dans le reportage. En quoi ça consiste exactement, alors, pour nos auditeurs et auditrices, une école de terrain? C'est une école où vous avez les étudiants qui viennent et qui apprennent justement les techniques que vous évoquez, le filet manta, les techniques autour de l'analyse d'eau.
0: En fait, c'est exactement ça. Une école de terrain, c'est rassembler. Bon, la dernière qui a eu lieu, c'était fin avril. On avait 26 apprenants, parce qu'on les appelle pas étudiants, parce qu'on a aussi des agents administratifs dans le public, on va dire. Alors, filet manta, non, parce qu'on n'a pas les moyens, en fait, de mobiliser des embarcations sur la durée d'une école de terrain. Mais par contre, oui, effectivement, là, il y avait 6 ateliers, c'était 12 jours, c'était aller prélever de l'eau, prélever du sédiment, pêcher des poissons, et puis faire tout ce qu'on peut faire avec des moyens relativement réduit pour que ça soit faisable. Et donc c'est un dispositif en fait qui vient vraiment en soutien aux outils pédagogiques des universitaires gabonais, pas que d'ailleurs, on avait aussi des étudiants français et des républiques du Congo, mais c'est aussi un moyen d'élargir l'offre de formation localement. Et c'est aussi un moyen de sélectionner, de faire émerger des nouveaux et des nouvelles passionnés pour ensuite intégrer des thèses, devenir des experts, participer à des études ou s'intégrer à des bureaux d'études. En fait, c'est ce qui se fait maintenant, mais ça a pris quelques années parce que il faut le temps des études, il faut le temps de la mise en place.
1: On va devoir retourner sur notre embarcation, Christophe, pour et donc lever l'ancre, malheureusement. Mais juste avant, je voudrais quand même vous poser une question, parce qu'on entend dans le reportage justement toute l'atmosphère, toute l'ambiance de terrain, également l'aspect très humain. Et je voudrais revenir sur peut-être un moment de terrain qui vous a le plus marqué justement dans ces 10 années de projet.
0: un moment de terrain en 10 années. Ouais, bah, j'ai l'impression que c'est un seul moment, surtout à écouter
1: un seul moment.
0: Ouais. Pour moi, j'ai non, mais en fait, c'est ce terrain gabonais. En fait, c'est le fait qu'on est monté, enfin qu'on ait généré de l'amitié, de la compréhension, du respect mutuel, et puis vraiment à la fois avec des agents d'administration, avec Blanche que vous entendez raconter, donc elle qui est administrative hein, chez notre laboratoire partenaire. J'ai pas vraiment de moment de terrain, en fait, simplement pour dire que la première fois que je suis allé au Gabon, on a été un petit peu pris chapeauté par l'Agence nationale des parcs nationaux, c'est plusieurs scientifiques de l'IRD et d'ailleurs, et puis on s'est retrouvé à faire promener, oui, c'était le cas, voir un petit peu les sites dans les mangroves. Et à un moment donné, on a eu besoin de traverser une petite péninsule et il y avait des éléphants et des buffles. Et je me suis dit vraiment, comment justifier l'accident de travail si je me fais écraser par un éléphant? Moi qui fais de la biologie marine. Voilà.
1: Oui, c'est vrai. C'est vrai que ça aurait été difficile à justifier de dire, bah oui, mais pourquoi, comment?
0: Voilà, mais en tout cas, cette prise de risque a généré plein de travaux, plein d'amitiés, plein de recherches, plein d'aventures.
1: C'est effectivement une aventure humaine et on le sent bien dans le reportage, et on sent bien aussi qu'il y a beaucoup d'aspects derrière. L'aspect culinaire hein, qui est bien évoqué aussi et qui donne faim, hein, on peut le dire. Merci beaucoup Christophe le boulanger donc pour avoir été avec nous. C'est la fin de cette émission. Tout au long de la journée, puisque c'est la journée mondiale des océans, vous retrouvez donc des émissions autour de sujets de recherche de l'UMR Marbec. Merci pour la préparation de l'émission et pour le reportage à Luc Marquive, réalisateur audiovisuel au sein de l'IRD de l'UMR Marbec. Merci beaucoup à Lily, à Tom, à Yanis de Radio Campus Montpellier. Et merci à nos diffuseurs, hein, ils sont nombreux. Bordeaux, Caen, Corté, Clermont-Ferrand, Paris, Tours, Grenoble. On se quitte bien sûr en musique. Portez-vous bien et à bientôt.

probablement d'un homme, étant donné la violence qu'il portait à la tête. Mais les enquêteurs n'excluent aucune piste. En effet, sous l'emprise de la colère d'une femme pour avoir porté le coup fatal, on pense notamment à l'affaire

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0: Waouh, c'est joli avec le piano. On va essayer de pas gâcher ça maintenant.
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Mais quand même, une minute de silence pour tous les nazis morts, s'il vous plaît. Non, je déconne. Foutez-moi une minute de bordel pour ces grosses merdes.

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12: 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En ce moment, nous sommes en vacances, alors on vous propose de réécouter nos productions de la saison passée. Compile de la chronique « Des mots sur la langue » de Loïsa.
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12: Chronique littéraire aujourd'hui, ça s'appelle « Des mots sur la langue » et Loïsa Jacques nous y confie ses livres de chevet.
14: 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Je le vis, je rougis, je pâlis à sa vue. Un trouble s'éleva dans mon âme éperdue. Mes yeux ne voyaient plus, je ne pouvais parler. Je sentis tout mon corps étranger.
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16: À la pompe, les Russes nous observaient toujours à la dérobée. Ils ont compris depuis longtemps que ce sont d'abord les vieilles et les bossus qu'on délègue ici. Je plisse donc le front, tire les commissures de mes lèvres vers le bas, fais les petits yeux pour avoir l'air vieille et moche. Au début, quand je n'étais pas encore connue comme le loup blanc, nos autres Russes me demandaient souvent mon âge. Quand je leur répondais que j'avais passé les 30 ans, ils ricanaient et répondaient « Eh, elle se vieillit, la maline !» Mais ils étaient bien obligés de croire la carte d'identité que je leur brandissais alors sous le nez. Ils ne s'y retrouvent plus avec les femmes d'ici. Ils sont habitués aux Russes, vite avachis, abîmés par les grossesses successives, et ne savent pas lire notre âge sur notre corps. Aussi piteuse et misérable à voir que soit aujourd'hui la plupart d'entre nous, en comparaison de ce qu'elles étaient en temps de paix. Un Russe, aux joues rouges, se promenait le long de notre rangée, en jouant de l'accordéon. Il nous interpella. « Hitler fini, Goebbels fini, Staline, bien !» Il rit, lance son juron à la mer, tape sur l'épaule d'un camarade et crie en russe, bien que personne dans la queue ne comprenne ce qu'il dit. « Regardez celui-là, c'est un soldat russe, venu de Moscou, à Berlin !» Ils sont tellement fiers d'être les vainqueurs que ça leur sort par tous les pores. Apparemment, ils n'en croient pas leurs yeux eux-mêmes d'en être arrivés là. Nous, on avale tout, on fait la queue et on attend. C'était une femme à Berlin, journal, 20 avril, 22 juin 1945. Je sais pas si vous faites ça, vous, mais moi, sur la page de garde de mes livres, souvent, je marque l'endroit où je l'ai lu et puis la date. Et là, j'ai marqué 2008, Berlin. Donc, j'ai imaginé, à partir de ma lecture, je regardais la ville et je faisais venir en une superposition, une strate du printemps 45, où Berlin était en ruine et il y avait quand même un paquet d'habitants qui n'avaient pas pu quitter la ville. Et il y avait cette femme, on ne sait pas qui c'était. Elle avait beaucoup de talent d'écriture et elle a écrit son journal d'une force incroyable parce que ça décrivait les événements, ce qui se passait, l'arrivée des soviétiques, l'occupation, la faim, la violence, la peur, la violence aussi avec les viols. Et cette vie-là au quotidien, dans les ruines, c'est vraiment un document brut en même temps que c'est de la littérature. Elle décrit ça de manière factuelle, même avec une pointe d'humour parfois, comme on l'entend un peu là dans ce passage, alors qu'il lui arrive les pires trucs. On sait très peu de choses de cette femme-là. Elle est restée anonyme. Il y a quelqu'un qui a cherché à publier ses carnets. Et c'était dans les années 50. d'abord aux États-Unis, dans d'autres pays aussi, mais en Allemagne, ça a été extrêmement mal reçu. Les gens ont prétendu que c'était faux parce qu'ils avaient honte de ce qui avait pu se passer. Donc il y avait un vrai déni de ce qui s'était passé. Donc après, il n'y a pas eu de réédition. L'autrice de ce texte n'a pas souhaité revivre les réactions à son texte. Et uniquement après sa mort, dans les années 2000, ça a été republié. Et là, ça a enfin été accepté en Allemagne parce qu'il y avait eu tout un cheminement par rapport à l'histoire. Apparemment, c'est une femme qui était, il semblerait, journaliste. Et à ce titre-là, elle a beaucoup voyagé, y compris en Union soviétique. C'est comme ça qu'elle parlait russe, c'est comme ça aussi qu'elle s'en est sortie, par cette volonté de vivre, mais aussi grâce à sa connaissance, même rudimentaire, de cette langue qui lui a permis d'essayer de survivre avec cet occupant. Donc c'est une œuvre précieuse, je trouve, à la fois document brut et littérature, par le talent de son autrice. Et c'est un page-turner, en fait. C'est quelque chose qui se lit avec vraiment passionnément, très vite. Le monsieur qui a fait sortir ce texte dans les années 50 aux États-Unis, il avait écrit un texte d'accompagnement. Et je trouve que sa conclusion est vachement intéressante. Donc je vais vous la lire. Ainsi l'auteur remportait-elle au sortir de ses tourbillons une victoire secrète. Avoir pu remonter des profondeurs du maelstrom et refaire surface. Non pas en vertu d'une loi physique, mais parce qu'elle ne s'est jamais abandonnée elle-même, tout en étant contrainte de s'abandonner aux autres. Et ça dit donc qu'on peut vivre des choses terribles et quand même trouver la force de s'en sortir.
12: C'était une chronique de Loéza Jacques. Merci à toi, Loéza.
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12: Loéza est de retour pour sa chronique littéraire. Ça faisait un moment. Ça s'appelle Des mots sur la langue. Et c'est tout de suite.
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14: 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Je ne pouvais parler. Je sentis tout mon corps étranger et transigné.
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16: Elle ne se situait que très légèrement au-dessous de la moyenne d'âge du personnel du Project. Elle était surprise du nombre de fois où elle entendait parler de « contribuer à un monde meilleur » lorsqu'elle demandait aux autres pourquoi ils travaillaient pour Andreas. Elle s'étonnait qu'une formulation aussi ridicule, si noble soit le sentiment qu'elle exprimait, soit encore utilisée quelque part sur la planète. Apparemment, avoir le sens de l'ironie n'était pas une priorité dans la liste des compétences requises pour travailler ici. À la place d'Andreas, pour contribuer à un monde meilleur, Pip aurait peut-être commencé par intégrer quelques éléments féminins à l'équipe technique. À l'exception d'Anders, un Suédois gay très beau, qui avait des compétences journalistiques et rédigeait des résumés de révélations du Project, la répartition des tâches selon le sexe était parfaite. Les garçons faisaient de la programmation, dans un bâtiment sans fenêtres et très sécurisé, de l'autre côté du pré des chèvres, tandis que les filles, rassemblées dans la grange réaménagée, s'occupaient du développement communautaire, d'ERP et de l'optimisation du référencement, vérifiait les sources et dialoguait avec les intermédiaires, mettait à jour le site et tenait les comptes, enquêtait, communiquait sur les réseaux sociaux et rédigeait du contenu. Chacune d'elles avait un parcours plus fascinant que celui de Pip. Danoise, britannique ou éthiopienne, italienne, chilienne ou manhattanienne, elles semblaient avoir passé leurs années d'université non pas à aller en cours, elles avaient déjà lu et relu Ulysse à 12 ans, tout en fréquentant des écoles privées pour les surdoués, mais à s'absenter de Brown ou de Stanford durant des semestres entiers en vue d'exercer des boulots fabuleux pour Sean Combs ou Elizabeth Warren, de combattre le sida en Afrique subsaharienne ou de coucher avec les fondateurs non diplômés des start-up milliardaires de la Silicon Valley. Il était désormais clair pour Pip que le Sunlight Project ne pouvait pas être malsain ni sectaire car les autres jeunes femmes n'étaient pas du tout du genre à commettre des erreurs. Son parcours et ses attentes à elle n'avaient douloureusement rien de fabuleux. Purity de Jonathan Franzen. Purity, c'est pas un livre qui est véritablement inratable, c'est pas une œuvre majeure, mais c'est un livre qu'on a envie de dévorer de la première à la dernière page. Et en passant, il aborde des sujets que je trouve intéressants. Parce que Jonathan Franzen, c'est un super auteur contemporain américain, c'est un romancier, c'est un essayiste, et il a beaucoup de finesse. Moi, l'exemplaire que j'ai, c'est un pavé, en fait. C'est un livre à la couverture rigide. Et donc, c'est quelque chose d'assez encombrant. Mais en regardant la page de garde, je me suis rendu compte que je l'avais quand même emporté, bah oui, dans des cafés où je buvais des cafés de façon interminable, mais aussi sur une île sauvage, sous la tente. Et voilà, donc il m'a accompagnée. Il était encombrant. Et pourtant, j'avais envie de le trimballer partout. Donc, c'est ce genre de livre, un livre d'aventure, avec un très beau personnage de jeune femme paumée. Franzen, il a écrit Les Corrections, Freedom, Purity, plus récemment Crossroads. C'est des longs romans parce qu'ils développent la psychologie des personnages en profondeur. Et les personnages sont interconnectés. C'est des personnages qui sont compliqués, qui doutent, qui ratent des trucs, qui sont imparfaits, comme la vie. Et du coup, on est vraiment en prise avec le réel et c'est ça qui rend les histoires prenantes. Et là, dans le passage que j'ai choisi, la jeune femme, elle arrive en Bolivie parce qu'elle se retrouve dans l'histoire à s'engager pour une organisation de lanceurs d'alerte, dans l'espoir de retrouver la trace de son père. Et il se trouve que cette organisation a un chef charismatique et que ça va nous amener aussi à parler de son passé, et ça va nous amener à Berlin, quand c'était Berlin-Est. Donc on part de Berkeley, en Californie, on va en Bolivie, on se retrouve à Berlin-Est, à une autre époque. Donc il y a du voyage. C'est vraiment un roman contemporain qui décrit notre monde, hyper connecté. Il y a des trucs comme Wikileaks, et il est même question de Julian Assange. Donc on se pose des questions, qu'est-ce qui est juste? Qu'est-ce qui est vrai? Et comment est-ce qu'on peut mener sa barque dans ce monde-là, dans un monde imparfait, avec des gens imparfaits? Et avant tout, c'est un roman d'initiation. On nous avait habitués plutôt à des quêtes initiatiques au masculin. Et là, Franzen, il nous propose une jeune femme, maintenant, qui va être en quête de ses origines, de son identité. Donc je pense que Purity, vous allez le lire dans votre lit, dans un train, dans des cafés et dans des jardins, en faisant la queue au supermarché. C'est un livre qui va vous emporter, qui va vous faire partir à l'aventure.
12: C'était Des mots sur la langue, signé Loïsa Jacques.
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12: On passe à la partie chronique de cette émission et hasard du calendrier. Aujourd'hui, on reste dans la thématique littérature, puisque c'est la chronique Des mots sur la langue de Loïsa.
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16: Bras qui se reposent, mes jambes qui dirigent, mains accrochées aux rails du surf, et torse légèrement relevé, menton haut, si mon limbre flotte. Il attend. Tout fluctue autour de lui. Des pans entiers de mer et de ciel surgissent et disparaissent dans chaque remous de la surface lente, lourde, ligneuse, une pâte basaltique. L'aube abrasive brûle son visage et sa peau se tend. Ses cils se durcissent comme des fils de vinyle. Les cristallins derrière ses pupilles se givrent comme si oubliés dans le fond d'un freezer. Et son cœur commence à ralentir, réagissant au froid. Quand soudain, il la voit venir. Il la voit qui s'avance, ferme et homogène, la vague, la promesse. Et d'instinct, se place pour en trouver l'entrée et s'y infiltrer. S'y glisser comme un bandit se glisse dans un coffre pour en braquer le trésor. Même cagoule, même précision millimétrée du geste, pour s'insérer dans son envers, dans cette torsion de la matière où le dedans s'éprouve plus vaste et plus profond encore que le dehors. Elle est là, à 30 mètres. Elle approche à vitesse constante et brusquement, concentrant son énergie dans ses avant-bras, Simon s'élance et rame de toutes ses forces afin de prendre la vague de vitesse justement, afin d'être pris dans sa pente. Et maintenant, c'est le take-off, phase ultra rapide où le monde entier se concentre et se précipite, flash temporel où il faut inhaler fort, couper toute respiration et rassembler son corps en une seule action, lui donner l'impulsion verticale qui le dressera sur la planche, pieds bien écartés, le gauche en avant, regular, jambes fléchies et dos plat quasiment parallèle au surf, bras ouverts stabilisant l'ensemble. Et cette seconde-là est décidément celle que Simon préfère, celle qui lui permet de ressaisir en un tout l'éclatement de son existence et de se concilier les éléments, de s'incorporer au vivant. Et une fois debout sur le surf, on estime à cet instant la hauteur crête à creux à plus d'1,50 m, étirer l'espace, allonger le temps, jusqu'au bout de la course, épuiser l'énergie de chaque atome de mer, devenir déferlement, devenir vague.

0: C'était « Réparer les vivants » de Maëlys de Kerangal. Alors, je ne vais pas vous raconter l'histoire, parce que dans ce livre-là en particulier, c'est important de ne pas savoir ce qui va arriver. Et si je racontais quelque chose, ça s'enlèverait vraiment de la force à votre lecture. Donc, je ne dis rien, mais j'ai choisi ce passage parce que je trouve qu'il est très évocateur de l'écriture de Maëlys de Kerangal, une écriture qui a du souffle. Et comme ces personnages qui ont du souffle, et on voit leur corps, on voit le corps de ce surfeur, ça nous parle de ce corps, et on les voit dans l'espace, on voit le mouvement. Donc elle sait nous immerger dans une réalité qui n'est pas forcément la nôtre, peut-être qu'on n'a jamais fait de surf. Et dans chacun de ses livres, elle nous immerge dans une réalité qui n'est pas la nôtre. Et ça, c'est vraiment comme de partir en voyage. Et je pense que c'est... Ou alors, c'est comme d'avoir les clés d'appartement qui ne sont pas les nôtres. Et comme ça, on peut aller découvrir comment c'est la vie des autres. Et puis, ce qui est super, c'est que c'est très, très proche du réel, très proche des gens, proche de leurs sensations, de leurs émotions. Du coup, c'est très incarné. Et on peut dire que c'est pour de vrai, parce que c'est des vrais personnages. On y croit à fond et on finit par avoir le cœur qui bat pour eux. Elles nous transportent, comme ça, d'un livre à l'autre. On est avec eux, dans des vies qui ne sont pas les nôtres. Et dans « Naissance d'un pont », un livre précédent, elle nous avait proposé tout un univers autour d'un chantier de pont en train de se faire. Et on allait de l'ingénieur à l'ouvrier, en passant par plein d'autres personnages qui étaient tous plus ou moins touchés par ce chantier en train de se faire. Et ça, c'est très intéressant parce qu'elle elle brasse tous les milieux sociaux et elle nous donne comme ça à voir et à percevoir des mondes qui ne sont pas les nôtres. Et elle doit se documenter à fond, j'imagine, pour ça. Ces livres sont le fruit de ce travail. Et ça, je trouve ça très rafraîchissant de qu'il y ait autant de réel dans ces livres. C'est pas les énièmes personnages en train de se demander dans un café de la rive gauche s'ils sont amoureux de Joséphine ou nanana. C'est des personnages qui ont de la chair. C'est des gens, oui, ils ont des corps et on est avec leur corps et on est avec eux, tout simplement. Il y a de l'action dans les livres de Maëlys de Kerangal. Il y a vraiment de l'action. C'est assez épatant de voir aussi comment elle se renouvelle à chaque fois, mais toujours avec ce style marqué de phrases longues qui ont du souffle, où on voit les corps se déplacer. Et en même temps, elle intègre du jargon qui est plus ou moins heureux. À mon avis, il y avait un petit passage là qui coupait le mouvement, qui empêchait un petit peu, je trouve, le décollage du surfeur. On estime en ce moment le truc de crête à creux. Ça, c'est juste un tout petit peu dommage, je trouve. Mais sinon, ça marche. Je recommande toute l'œuvre de Maëlys de Kerangal parce que son écriture, elle est vivante comme elle, qui est vivante en ce moment, qui est sûrement en train d'écrire quelque chose. On peut voir son œuvre en mouvement et en train de se faire. On peut imaginer qu'il va y avoir d'autres livres à venir, comme des petits pains tout chauds.
1: C'était la chronique littéraire de Loesa. Des mots sur la langue. À bientôt, Loesa, pour une autre chronique. 6 heures.
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1: Loesa nous parle du premier livre de Nancy Houston dans sa chronique littéraire Des mots sur la langue.
3: Des mots sur la langue. Je le vis, je rougis, je pâlis à ses vues. S'éleva dans mon âme éperdue. Mes yeux ne voyaient plus. Je ne pouvais parler. Je sentis tout mon corps et transi.
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0: Ça y est, j'ai senti un peu de s'en sortir. Merde. Tu aurais pu le changer juste avant, non? Je sais pas où sont les cabinets dans cette maison. C'est pas la catastrophe, une goutte de sang sur une robe de femme. À 12 ans, oui, ça méritait que tu rentres chez toi, jouer écarlate au milieu de la journée d'école parce que t'avais taché ton pantalon. Mais les gens pourraient s'habituer, non? Depuis les milliers d'années que ça arrive tous les mois à la moitié de l'humanité, et on réagit toujours comme si c'était anormal. Sur les feuilles pour ma courbe de température, c'est marqué « jour de maladie ». Franchement. Comme la grossesse qui est prise en charge par l'assurance maladie, alors que sans elle, il n'y aurait pas de gens du tout, ni bien portants, ni malades. S'ils veulent se choquer du sang qui coule, ils pourraient faire un peu plus attention au champ de bataille, non? Mais ça, c'est pas maladif. Ça, c'est le beau sang rouge de la patrie. Ça, ils veulent bien en voir, ils en redemandent même. Et s'il n'y en a pas assez dans les journaux et aux informations télévisées, ils en mettent davantage dans les romans et les films. Ce sang-là, ils en avaleraient des litres, tous les jours. Music for a while. Il y a un morceau de Purcell qui s'appelle comme ça, Music for a while, la musique pendant un moment. Je crois que c'est le morceau que je préfère au monde. Je sais pas de quoi ça parle, je comprends pas très bien l'anglais, mais c'est très lent et très poignant, et ça dit qu'on a le droit de s'occuper simplement de la musique de temps en temps. Pas tout le temps, mais pendant un moment. Qu'on n'est pas obligé de penser sans arrêt aux guerres et aux disputes conjugales et aux problèmes de fric et autres, mais qu'on peut simplement fermer les yeux et ouvrir les oreilles et jouir de la musique pendant un moment. C'est très beau ce mot anglais « while » parce que c'est indéfini comme durée, ça veut dire un certain temps, c'est-à-dire justement un temps incertain. Et ça me donne envie de pleurer parce que ce sont les seuls moments, pendant la musique et pendant l'amour, où le temps est justement suspendu, où il n'est plus compté, où il s'écoule. Et je suis prise tout entière par ce qui m'arrive pendant son écoulement, la jouissance musicale ou la jouissance amoureuse. Quelle blague! Non mais tu plaisantes ou quoi? Prise tout entière? De qui tu parles? Il suffit que les voisins du dessus allument la radio pour que tu n'arrives plus du tout à t'intéresser au corps de gens. Et s'il y a le moindre signe de jouissance qui pointe à l'horizon, tu penses tout de suite aux courses qu'il faudra faire demain après le travail. Est-ce qu'il vaut mieux acheter 200 grammes ou 300 grammes de viande hachée? Ça dépend de la taille des tomates. Tout, plutôt que de sombrer dans ce plaisir qui te fait vibrer les tripes et qui t'arracherait 30 secondes à ton train-train de pensée. Quant à Music for a While, parlons-en. À quoi as-tu pensé depuis le début de ce concert? À tes tampons imbibés? Est-ce que tu sais seulement quelle variation elle est en train de jouer en ce moment ?

C'était la variation Goldberg de Nancy Houston. Nancy Houston, elle est canadienne, et très tôt, elle a choisi de vivre en France et d'écrire en français. Ses livres sont écrits en français. Et celui-ci, c'est son premier livre. Elle l'a sorti en 1981. Et depuis, elle en a fait un paquet de livres qui parlent souvent de femmes. Les personnages sont des femmes. Je trouve ça toujours très excitant, en fait, de suivre l'œuvre en train de se faire d'un auteur qui est vivant et qui écrit au présent. Donc c'est le cas de Nancy Houston, qui est toujours aussi en mouvement, aussi créative. Les variations Goldberg, elle les a orchestrées autour d'un personnage principal qui choisit d'inviter 30 personnes pour un concert de clavecin qu'elle va donner. Et pendant ce temps, pendant les 90 minutes du concert, elle a son propre monologue intérieur, mais ses invités aussi. Et il se trouve que ses invités ont tous un rapport avec elle, et souvent un rapport les uns avec les autres. Donc c'est très intéressant comment elle tisse ses voix intérieures. À chaque variation, il y a une voix intérieure différente. On passe d'un spectateur à l'autre. Et c'est pour ça que ça pourrait faire penser à Virginia Woolf, à cause de ses monologues intérieurs, mais il n'y a pas de flux de conscience, puisque c'est très séquencé d'une personne à l'autre, d'une variation à l'autre. C'est construit, c'est tissé. Et c'est très, je trouve, intéressant de voir cette démonstration des subjectivités à l'œuvre. Parce que, en théorie, à ces gens qui partagent un temps donné, un lieu donné, et qui écoutent le même concert, ils devraient vivre une même expérience. Or, c'est ça qu'on lit dans les variations Goldberg, c'est toute une multiplicité d'expériences qui peuvent être vécues pendant un temps donné. Elle explique très bien ce qu'elle recherche sur la quatrième de couverture, et elle dit « Si tu invitais 30 personnes chez toi, des êtres que tu as aimés et que tu aimes, pour t'écouter jouer au clavecin pendant 1h30, les variations Goldberg de Bach. Et si ce concert se déroulait comme un songe d'une vie d'été, c'est-à-dire si toi, Liliane, tu parvenais à faire vibrer ces 30 personnes comme autant de variations, chacune à un diapason différent, il te faudrait pour ça osciller entre le souvenir et la spéculation. Il te faudrait surtout maîtriser tes peurs. Peut-être alors, tous tes fragments de musique s'animeraient-ils enfin dans une même coulée, et cela s'appellerait les variations Goldberg, romance. » Donc effectivement, ça commence par la voix intérieure de la personne qui va jouer et qui est assez mortifiée en fait avant de faire son concert et qui se dit « mais comment est-ce que je vais pouvoir tenir 90 minutes ?» Et c'est une torture que je m'inflige et tout ça. Et en fait, on va la retrouver à la fin, cette voix intérieure. Et entre les deux, il va y avoir 30 voix différentes. Donc c'est véritablement un concert, ce livre, Les Variations Goldberg. Et ça, c'est un extrait de Music

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2: Ah, ça je peux vous dire que ça fait plaisir.
3: Ah, super.
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5: Vous êtes sûr que Proust était homosexuel, Thérèse ?
6: Dites-moi, mon petit vieux, pour faire de la littérature, attendez la retraite.
7: C'est important, la lecture. Je te vois jamais lire, toi, Polo.
8: Apprenez-moi à monter comme un homme.
9: Et à chiquer du tabac comme un homme.
8: À cracher comme un homme.
9: Quoi ? On vous l'a pas appris à la fin de vos études ?
10: Contrairement à Rose et Jack, nous ne cracherons pas dans cette émission sur d'adorables dauphins innocents depuis le haut du Titanic et nous n'attendrons pas d'être à la retraite pour faire de la littérature. Bonsoir à toutes et à tous, il est 19h, vous êtes sur Radio Campus Rennes et voici venu l'heure de la première de J'irai cracher sur vos ondes, émission consacrée à la littérature et à toute particule physique ou métaphysique qui s'y rattache.
11: Le sujet d'aujourd'hui, c'est ta maman. Enfin, la tienne, la nôtre et celle de Romain Gary. Car après tout, puisque J'irai cracher sur vos ondes naît aujourd'hui, pour la joie de vos chères oreilles, quoi de plus naturel que comme tout nouveau-né qui se respecte, son premier mot soit « maman ». Mais avant toute chose, précieux et vénérable auditeur, je sais que tu n'as qu'une envie, rencontrer les 7 chroniqueurs qui vont constituer ta désormais émission préférée. Bonjour Lucie.
12: Kikou.
11: Lucie est étudiante en L3 de lettres modernes et elle aime le rap, la bande dessinée et les cacahuètes. C'est elle qui s'occupera de la chronique BD. Juste à côté se trouve la douce Amélie, également étudiante en lettres, qui s'occupera pour sa part d'une chronique sur le livre d'art. Bonjour Amélie.
13: Salut.
11: Passons maintenant à Myriana, dont la blondeur diaphane rappelle celle des actrices hitchcockiennes. Myriana nous fera entrer dans son propre univers avec sa chronique hebdomadaire qui ne sera jamais la même d'une fois à l'autre. Bonjour Myriana.
14: Bonjour.
11: Juste à côté, Noémie, dont le nom de famille rappelle celui d'un grand auteur. Autant dire que Noémie était vouée à aimer les lettres. Alors Noémie sera la seule qui aura le droit de s'échapper du studio, puisque c'est elle qui réalisera à la fois le micro-trottoir et l'agenda culturel. Bonjour Noémie.
14: Salut.
11: Enfin, passons à la rêveuse Cerise, la seule étudiante en histoire du groupe qui nous apportera la sagesse de ses lumières. Bonjour Cerise.
14: Salut.
11: Enfin, pour finir, je vais passer la parole à mon co-présentateur, Antoine, qui est lui, comme vous avez pu le déduire, le seul homme du groupe, et étudiant en master de lettres.
10: Et la douce voix que vous venez d'entendre est celle de Leïla.
11: Voilà, notre première émission se conclut sur de très bons conseils de sortie. Merci à tous nos chroniqueurs, merci à Radio Campus de nous avoir donné l'opportunité et la chance de nous produire sur leurs ondes. Merci à Lucie et à Claude pour leur extraordinaire travail en réalisation. Merci maman, bien sûr. Et par-dessus tout, merci à vous de nous avoir suivis jusqu'au bout, de nous avoir likés sur Facebook, de nous avoir écoutés. Merci du fond du cœur.
15: Merci. Il faut qu'on remercie Antoine de nous avoir géré... les interviews, etc. Donc voilà, pas notre Antoine de la chronique, mais un grand tout frisé avec des lunettes.
14: C'était le GPS Cerise.
11: Et si vous voulez suivre tous les jours les folles aventures de nos chroniqueurs ou déclarer votre ardente passion à l'un d'eux, Antoine, n'oubliez pas de liker notre page Facebook. J'irai cracher sur vos ondes. Enfin, si vous voulez réécouter notre émission jusqu'à plus soif, sachez que des podcasts seront toujours disponibles sur le site Radio Campus. Rennes. La semaine prochaine, on crachera sur quelque chose d'autre. C'était J'irai cracher sur vos ondes et je vous souhaite une belle soirée. Depuis ses premiers pas dans les bras de maman, J'irai cracher sur vos ondes a bien grandi. Il a été rebelle, a fumé de la drogue, a testé le collège, s'est intéressé aux faits divers, devenant presque méchant. A écrit des lettres, a été à l'école, a lu des contes, a vécu des chagrins d'amour dans la friend zone, a voulu fuir la banalité, voyager, aller au théâtre, au cinéma, en Russie, a vécu une rupture difficile, s'est découvert féministe et a exploré son corps, a raconté sa vie dans une autobiographie, a fêté le printemps dans l'érotisme et a lu Virginia Woolf avant de parcourir des festivals à Nantes et à Saint-Malo. Bref, c'était une année chargée pour notre bébé radiophonique. On vous remercie d'avoir vécu tout cela avec J'irai cracher sur vos ondes. Merci Lucie, Myriana, Cerise, Amélie, Antoine, Noémie d'avoir participé à cette aventure littéraire. Merci à vous, auditeurs, de nous avoir suivis. Merci Radio Campus Rennes de nous avoir fait confiance. On n'en dit pas plus, sinon on va pleurer. Bonne soirée et bonne nuit. Et surtout, n'oubliez pas, vive la littérature.
14: Et puis peut-être rendez-vous à la rentrée, on ne sait pas.
0: Bonsoir, vous êtes dans J'irai cracher sur vos ondes. Nous sommes ensemble jusqu'à 20h sur les ondes de Radio Campus Rennes.
3: Cette nouvelle saison, on change tout. Nouvelle formule, nouvel horaire, vous avez pu le constater, et nouvelle équipe.
0: Seule survivante de la saison passée, j'aurai le plaisir d'animer l'émission toute l'année avec Amélie.
3: Et moi, le plaisir d'animer l'émission avec Mathieu, que vous avez déjà pu entendre l'année dernière ponctuellement dans J'irai cracher sur vos ondes. Et oui, nous sommes montés en grade grâce au départ des anciens. Merci, on vous embrasse, Leïla, Lucie, Noémie, Myriana, Cerise et Antoine.
12: Salut tout le monde.
3: Il y a aussi Kevin, notre auditeur libre préféré, toujours présent pour nous écouter et parler littérature avec nous.
12: Ouais, absolument. Ou ne pas parler de littérature.
13: Si, pour parler des livres que je n'ai pas lus, pour faire comme un vrai journaliste, donc parler de livres.
2: Mais on vous rassure, il y a quand même certains livres dont il a lu la première page.
13: Oui, et oui, il faut le dire.
2: C'est gros teasing.
13: Même des fois, j'ai lu les quatrièmes de coup.
2: Ah, dingue.
13: En entier.
2: Ah, c'est incroyable.
13: C'est fou.
2: Ah, c'est fou.
3: Nous serons ce soir avec Maël Le Goff, directeur du festival Mythos, dédié aux arts de la parole, qui aura lieu à Rennes du 31 mars au 9 avril, et dont nous allons parler. Et nous devions avoir un invité ce soir, Maël Le Goff, pour nous parler du festival Mythos. Mais comme il n'arrive toujours pas, eh bien, nous allons parler littérature, improviser sur des livres que nous avons lus, en espérant qu'il vienne au moins 10 minutes pour qu'on lui pose 5 questions. Les amis, de quoi allons-nous parler ? Nous désespérons d'attendre Maël Le Goff, qui, nous pensons, ne viendra jamais. Merci aux chroniqueurs d'être venus et d'avoir fait de belles chroniques et d'avoir fait de belles lectures.
16: Perdu dans vos pensées, une voix attire votre attention. Vous vous retournez et vous reconnaissez cet auteur qui vous a tant marqué. Sans vous en rendre compte, vous le fixez. Il ne s'en offusque pas et désamorce tout cela avec un « bonjour ». Vous vous présentez. Je suis Martin de Radio Syllab. Je vous ai interviewé pour l'émission J'irai cracher sur vos ondes, sur votre roman Ce que tient ta main droite t'appartient. Pascal Manoukian ne vous reconnaît pas. C'était un entretien téléphonique. Il sourit à nouveau et dit « Ah oui !» Vous lui dites tout le bien que vous pensez de son roman de manière assez maladroite. Il est assez classe pour ne pas le souligner. Vous écourtez l'entretien de peur de vous ridiculiser un peu plus. Vous relisez cette une de la revue du 1 et vous vous dites qu'avec des romans comme celui de Pascal Manoukian, oui, les romans ont du pouvoir.
3: Et j'embrasse toute l'équipe. Et Kevin, le mot de la fin ?
13: Peut-être pas le mot de la fin, je n'ai pas envie de vous griller la priorité. mais voilà, je l'ai déjà dit à la fin de Surécoute, ça a été un plaisir de vous avoir toute l'année. Vous ne m'avez peut-être pas fait lire beaucoup plus de livres que ce que je lis d'habitude. Mais en tout cas, on a passé des mercredis assez formidables, puisqu'il faut savoir qu'on a travaillé et rigolé ensemble le mercredi. Donc j'ai peut-être pas lu beaucoup, mais j'ai gagné des amis cette année.
2: Oh,
13: et voilà.
3: Donc merci Kevin. On vous embrasse tous et on vous souhaite de belles vacances d'été.
16: Bonsoir à toutes et à tous, je suis très heureux de vous retrouver pour ce nouveau numéro de J'irai cracher sur vos ondes. Ce soir encore, nous allons passer près d'une heure ensemble sur Syllab pour faire le tour de l'actualité littéraire et redécouvrir avec notre maître à tous la littérature du grand siècle. Je crois que tout est prêt pour que nous commencions...
17: Bonjour à toutes et à tous, je suis ravie de vous retrouver pour ce nouveau numéro de J'irai cracher sur vos ondes pour votre émission littéraire sur Syllab.
18: Bah alors Martin, t'as une drôle de voix, qu'est-ce qui t'est arrivé ?
17: Oupsie, tu m'as démasqué Joséphine. Vu que Martin a décidé d'aller se dorer la pilule aux Bahamas ou je ne sais où, j'ai décidé de m'emparer du mic pour me lancer dans le grand bain de l'animation. Et comme la toute première fois est mémorable, je compte sur vous pour que celle-ci soit douce et pleine de rire. Ce soir, avec moi en studio, il y a Étienne. Bonsoir Étienne.
19: Salut.
17: Qui va nous parler de l'écrivain de science-fiction, pour changer, hein, Christian Léourier. Nous avons le plaisir également de recevoir Alice et Emeline de l'association Les Impudents. Bonsoir les filles.
20: Bonsoir. Bonsoir.
17: Et tout de suite, nous allons entendre Joséphine qui va nous présenter son coup de cœur BD, Le Chemin des Écarés de Vincent Thorane, avec beaucoup d'enthousiasme.
21: La chronique BD.
22: La quoi ?
23: Moi, j'ai rien compris à cette phrase.
22: Allez.
24: La chronique, ta mère.
22: La quoi ?
25: La chronique BD.
22: Ok.
26: Salut les petits loulous. Aujourd'hui, je vais vous parler d'un sujet enfantin et adorable, abordé avec humour dans un livre à mettre entre les mains de tous les bambins. C'est un sujet qui rassemble, qui met tout le monde d'accord et qui fait toujours de belles histoires. J'ai nommé la drogue.
1: Bonsoir à toutes et à tous, mais surtout bonsoir à toutes. Vous vous apprêtez à passer une heure de folie dans l'émission littéraire qui te déglingue la littérature à grands coups de bouteille de vodka. J'ai nommé J'irai cracher sur vos ondes. Ah, ça fait plaisir, la vérité. On est là, fraté. Tu as compris, on représente Auditeur. On est en direct et vous êtes toujours sur Syllabe, la seule et l'unique, la radio qui casse des
4: culs.
1: Merci. Bon, je pense que tu avais compris, derrière ton transistor ou le système Sound 2.0 de ta Clio GTI, ce soir, c'est WAM, le Serge National, ton Sergio préféré qui prend le contrôle de l'émission. Je sais, Yam, que vous vous demandez tous, mais où est Tamar? Et du coup, parce que c'est Watt, je te dis tout, poteau. On a joué à Shifumi, trois manches gagnantes et forcément, je lui ai mis la misère. Non, je déconne, en vrai on était au bar complètement à bout. Et comme il s'est mis à gerber partout, eh ben j'ai pris les rênes pour ce soir, c'était plus sécure. Auditeur, ça part en yoku de ouf ce soir, c'est l'émission coup de cœur de la rédaction, j'irai cracher. Chacun a préparé sa petite chronique sur The Bouquin de 2017. Alors histoire que tu sois pas trop largué et quand même on va te faire un récap, c'est cadeau, c'est pour moi, chef, c'est ma tournée. Alex va essayer de ne pas nous endormir avec une chronique qui te transporte direct au Far West, Gadjo, en mode bison et compagnie. À Skip, ça parle de business sévère. Cécile, parce qu'elle peut rien faire comme les autres, va parler série au lieu de bouquin. À propos de Bojack Horseman, rien à voir avec Alex, mais à part que ça brasse de la thune et il y a des chevaux. Jeanne va revenir sur Ma mère avait raison d'Alexandre Jardin. Et là, ça parle de gonzesses, ça m'intéresse déjà plus, poteau, toi-même tu sais. Avant que Camille délaisse le tricot pour le micro, petite rime, c'est cadeau. Frère, je te jure sur la kippa de Jean-François, c'est quand même la seule chroniqueuse qui tricote sur le plateau. À la fin de la saison, auditeur, on te revend les bonnets et les écharpes, hein, je te jure, et nous on se casse aux Bahamas. Bref, Camille qui parlera de Mazie, sainte patronne des fauchés et des assoiffés, de Jamie Attenberg, des vies de YOLO et de balèque, à ce que j'ai compris de la fiche Wikipédia. Et ouais, poto, j'ai bossé mon émission. Sur ce, c'est Tipa, on est déjà à la bourre, m'amène Alex, c'est showtime.
5: Mais que le temps passe vite! Nous voilà déjà à notre 10e émission depuis la rentrée. Enfin non, 11 puisque la première de l'année je l'ai appelée prologue, donc 10 plus 1 ça fait 11. Mais que le temps passe vite! Nous voilà donc à notre 11e émission depuis la rentrée! Enfin non, si on compte celle en direct du Théâtre National de Bretagne comme une émission de J'irai cracher, ça fait 12. Oh là là, mais que le temps passe vite! Nous sommes déjà à notre 12e émission depuis le début de la saison! 12, c'est aussi le nombre de syllabes dans un alexandrin. Vous pouvez également dire pied pour parler des syllabes, mais je trouve que pied, ça pue.
6: Bonjour, bonsoir et bienvenue dans J'irai cracher sur vos ondes, l'émission qui vous parle de dessous de plat, de cale meuble, d'allume-feu et autres tables de chevet modulaires. J'ai nommé les livres, nos amis multifonctions. Alors ne me regardez pas comme ça, que celui qui n'a jamais utilisé un livre autrement que pour le lire me jette la première pierre. Pardon, le premier volume de Proust. Alors aujourd'hui, avec moi sur le plateau, se trouvent d'autres bibliophiles à la fois irrespectueuses et fétichistes de l'objet livre. Bonjour Ingrid.
19: Bonjour.
6: Et bonjour Clara, enfin bonjour bientôt Clara, puisque Clara est dans les bouchons, probablement avec vous, chères auditrices et auditeurs, mais elle arrive bientôt. Ingrid, est-ce que toi aussi t'as une confession à faire quant à un usage illégitime que t'aurais fait de tes livres ? En sachant que je précise que tous ceux que j'ai listés sont véridiques, hein, surtout le dessous de plat.
19: Une façon un peu très moderne d'utiliser un livre, c'est-à-dire pour support de mon ordinateur tous les jours. Et du coup, ma BD, c'est une BD et elle ressemble plus à rien. Il y a du vomi de chat dessus, il y a des poils de chat qui sont collés dessus. Elle sent pas bon.
6: Oui, on est dans l'irrespect
19: mais
6: total.
19: Elle vit.
20: Désormais, je suis là pour vous présenter, période de Noël oblige, toute une série de coups de cœur façon mitraillette à conseil. Voilà, le libraire qui turbine, vous voyez, période de Noël. J'attaque avec le conseil pour tes grands-parents de droite, Startup Génération de Marc Dubuisson. Next conseil pour ton copain ou ta copine geek. Une année sans Cthulhu de Thierry Smolderen et Alexandre Cléris. Si je vous dis Stranger Things, à quoi pensez-vous ? Je vous sollicite là.
19: Donjons et Dragons.
6: Du synthé. Dragon. Des années 80.
20: Les années 80.
19: Wave. Une série que tout le monde a regardée et que du coup j'ai pas envie de la regarder.
20: Ah non, mais voilà. C'est l'incontournable pour ceux qui n'ont pas voulu regarder Stranger Things.
19: Ah bah nickel !
20: Cadeau suivant, le cadeau pour ton oncle qui fume la pipe, Détection Club de Jean Aramba. Enfin, c'est un régal quoi, allez-y, c'est vraiment pour toute la famille, mais si vous fumez la pipe, ça va encore mieux quoi, c'est la classe. Et enfin, je conclurai avec un autre manga, parce que le manga,
4: c'est bien.
7: Super.
20: Mon dernier conseil de la soirée s'adresse à tous les pongistes discriminés. On m'a trop souffert, parce que le tennis de table, c'est un vrai sport. Si, si.
7: Ah bon.
20: Je vous présente donc Ping Pong de Tayu Matsumoto, un des très très grands auteurs de manga actuels. Il offre des scènes d'une très grande intensité grâce à un dessin très nerveux, un peu punk sur les bords, en plus de nous offrir une réflexion donc très riche sur le sport de très haut niveau par le biais de ses portraits de personnages, de joueurs de ping-pong qui sont essentiellement un duo mais de pongiste, voilà.
7: On dit pongiste
20: mais c'est, j'essaie de rentrer dans la langue vulgaire pour que tout le monde comprenne parce que voilà, je sais qu'il y a des néophytes ici. la preuve, Fanny est très débutative sur le mot pongiste. Non, c'est pas aller éponger en restaurant.
7: Je crois que c'était les fans de Francis
20: Ponge. Ah oui, ouais, non, bien vu, mais non, ça marche
4: plus,
20: pas.
4: C'est les pongeois.
20: Les pongeois.

0: Cher journal, la chaleur est vraiment trop forte, étouffante et brûlante. En plus, je suis contrainte de me déplacer en marchant à cause des lois anti-juives. Ah non, merde, ça c'est le journal d'Anne Frank. Nous on n'en est pas encore là, hein. Enfin, je crois. Enfin, j'espère. Le doute m'habite.
1: Vos études ?
2: Bonjour, bonsoir, vous écoutez Jerry Crichet sur vos ondes, l'émission qui vous parle des faits et choses de littérature. Ce soir, je suis en belle compagnie, je suis accompagnée de Sandrine, bonsoir.
3: Bonjour, bonsoir à toutes et à tous.
2: Ainsi que de Raph.
4: Salut, salut.
2: Et derrière la vitre, à la technique, nous avons Ingrid.
5: Salut.
2: Malheureusement, Clara n'est pas des nôtres ce soir. Elle nous a livré une petite chronique pour qu'on puisse quand même profiter de sa voix pour cette dernière émission au grand complet de l'équipe de Jerry Crichet sur vos ondes. Bon, ça va, c'est pour la bonne cause, pour le CA de la radio. Donc, on te pardonne.
5: Ah, c'est pour les responsabilités.
3: Et on t'embrasse. Enfin, je t'embrasse.
6: Je ne m'engage que moi.
2: Et vous, dans le studio, vous êtes prêts pour Maryse et Bouilloire, chapitre 2 ?
4: Mais on adore rire.
3: J'adore.
2: Eh bien, Ingrid, si tu veux bien nous faire le plaisir.
7: Écoute, ça va, je vais aller voir la vidéo YouTube et je vous remercie pour votre message à communiquer.
8: Et moi, je vais bien, merci d'avance. J'attends TJRS, un grand merci au placard.
7: Il faut que je t'avoue que j'ai pas encore mangé, mais bon, c'est pas grave, j'ai juste besoin d'un coup dans le monde de l'édition.
8: Incroyable. Ça fait suer le cheeseburger pour tes marmolas. J'attends ma caisse d'épargne à droite avec des bougies.
7: Mais qu'est-ce que tu racontes à ta mère des amours, je t'aime fort fort et à demain matin, je vous embrasse tous très bien et qu'il faut faire un petit tour à vélo et véhicule.
8: Ne me parle pas sur ces eutons. Tu ne peux pas faire de la politique autrement que par des chats et chiens pour Noël. Je suis censé être un oiseau.
7: Si c'est comme ça, je ne te parle plus de détails sur le site des communications pour le moment.
8: Bon ben moi je me casse de la cuisine et je ne sais pas si tu as faim de m'aimer.
2: J'irai cracher sur vos ondes, vous avez parlé lors d'une précédente émission de l'introduction du mot Yel dans Le Petit Robert en ligne qui avait fait polémique. Et bien pour son édition 2023, Le Petit Robert en version imprimée cette fois-ci, proposera donc la définition du mot Yel, mais aussi des mots tels que wokisme, éco-anxiété ou encore covidé. Mots qui sont chaque année choisis en fonction de la fréquence de leur usage et de leur diffusion dans nos discours.
5: Perso, je préfère écouter Yel que le mot Covidé.
4: Je suis assez curieuse de la définition officielle du mot wokisme, puisque je pense que c'est un mot qui a beaucoup de définitions différentes selon les gens.
6: Donc, exactement.
4: J'ai hâte de voir la définition du Robert. Je pense que ça a été une longue réunion pour arriver à cette définition.
2: À mon avis, les réunions ne sont pas terminées en plus.
9: La mémoire ne cerne rien, l'œil capte, sélectionne, efface.
10: Littéralement, ça veut dire le reste des vagues. Donc après, une fois que les vagues est passée, aussi, ça veut dire les noms qui restent.
11: En fait, toute cette écriture qui s'est amassée comme ça au fil des ans, c'est un peu toute sa vie. C'est tout le temps passé à écouter les autres.
4: Bienvenue dans cette nouvelle pastille poétesse. Aujourd'hui, on va parler d'une poétesse qu'on entend dans le générique et la faire parler encore davantage à travers ses œuvres, mais aussi un entretien mené par Cess dans le cadre du festival Jardin d'hiver. Merci beaucoup, Cess.
2: Enfin, pour revenir vite fait sur la réalité des faits, j'ai lu les questions de Raph et tendu le micro.
4: Mais c'est la partie la plus difficile,
2: c'est vrai.
4: Ryoko Sekiguchi, enfin, est aussi poétesse, ou plutôt, elle était poétesse, mais plus maintenant. Elle nous confie avec sincérité et émotion les raisons de ce changement.
12: Et ce n'est pas moi qui ai décidé, c'est la poésie qui m'a chassée. Je n'étais plus capable de décrire un vers. Et c'est comme si on a amputé une jambe. Et c'était vraiment étrange parce que c'est comme si, par exemple, un athlète dont on couple une jambe et puis après, il sait comment courir. Il sait, enfin, il a la maîtrise, la sensation, mais il ne sait plus courir physiquement. Et il y avait quelque chose de, comme, de cet ordre-là. C'est un jour, je ne savais plus écrire, mais je savais comment écrire, bien sûr, et je savais aussi les bons poètes, les mauvais poètes, enfin les bons poèmes, les mauvais poèmes. Donc j'ai essayé, j'ai remarqué tout de suite que ce que j'étais en train de faire était mais nul. Et, mais c'est intéressant, je veux quand même citer plusieurs poètes qui ont arrêté d'écrire au cours de leur vie, mais peut-être, enfin je pense que ce n'est pas qu'ils ont arrêté, mais peut-être comme moi, la poésie peut chasser, peut mettre à la porte un poète qui était dedans, en fait, maintenant. En fait, je sais comment était à l'intérieur de cette maison, mais je ne suis plus là. Je suis à son domicile.
1: Bah, c'était ma relance. Est-ce que même depuis le banc de touche, on ne peut pas observer la course? Est-ce que vous avez, en étant, ayant été quitté par la poésie, vous avez cessé de regarder ce qui se passait dans ce champ-là?
12: C'est très douloureux. Je pense que si, justement, j'étais un pianiste et que qu'on coupe une main, ben je pense que je n'écouterais plus la musique jouée par des pianistes. Et je sais très bien que qu'on ne peut plus revenir en arrière. Et donc, c'est un peu douloureux de regarder ce qui était avant et ce que les autres pratiquent. Ben quand je lis les poèmes qui sont bien... Je suis jalouse.
13: Excusez-moi.
14: La jeune fille s'avance vers le comptoir pour demander un accès au téléphone quand la clochette retentit de nouveau.
15: Vous avez des toilettes?
16: Les toilettes sont réservées aux clients.
15: Ok, je vais prendre ces chewing-gums.
14: Remarquant la nouvelle arrivée, la jeune fille décide de s'éloigner. Elle est prête à partir lorsque...
16: De quoi t'as besoin, petite?
15: Et toi?
5: Rien. Ça va,
15: Béatrice? Tu es bien Béatrice? La fille de Lynn?
5: Ouais.
15: Mais qu'est-ce que tu fabriques si loin de tout?
5: Rien. Je dois y aller, en fait.
15: Tu aimes les chewing-gums?
5: Hein?
15: Les chewing-gums?
5: Oui.
16: Dame.
15: J'ai horreur de ça. Je te les donne.
16: Dame.
15: Ça me pique la bouche.
16: Dame.
15: Oui!
16: La clé des toilettes.
15: Merci. Je t'ai pas vue depuis...
5: Faut que je file.
15: Ah. Ok. Attends, t'es toute seule?

0: dois aller loin ?
1: Ma grande-tante est à Sant'Angelo, à quelques jours de route. Mais j'irai peut-être encore plus loin après.
0: Où ça ?
1: Je sais pas encore.
0: C'est pas un peu bizarre, ça ? De prendre la route alors qu'on... qu'on ne va nulle part ?
1: Je suppose. J'ai juste besoin de...
0: De bouger ?
1: Je ne sais pas. Ouais. Ouais, exactement. J'ai trop mangé.
0: Je peux venir avec toi ? Je ne veux pas. Laisse tomber. Il est tard. Je dis des bêtises.
1: C'est que le voyage va pas être très marrant. Je vais juste dans l'ouest du Texas.
0: J'ai pas envie de me marrer.
1: Bon. Au moins, ça nous donnera l'occasion de bosser sur ta conduite.
0: Attends. Tu veux dire...
1: T'es prête à partir ? Ma caravane n'est pas immense, mais je pense qu'on y tiendra à deux.
0: Attends.
2: Béatrice attrape vite ses affaires et rejoint Lou.
0: Attends. Pourquoi ? Pourquoi tu... Je te connais à peine.
1: C'est un peu pour ça. Tous ceux que je connais me rendent dingue. Être avec quelqu'un qui ne fait pas... Qui n'est pas... Je trouve ça sympa.
0: Ouais, moi aussi.
2: Loin des lumières éclatantes du café, les jeunes femmes se retrouvent entourées d'épais nuages orangés, s'enfonçant dans les brumes de la nuit. Là-haut, la lune est pleine.
3: Est-ce que t'aimes bien quand on t'offre des livres ?
4: J'en pense. Laisse pas faire les jouets.
5: Eh bien, merci beaucoup pour ces petites explications. Nous arrivons au terme de cette émission. J'espère qu'elle vous aura plu et que vous avez pris autant de plaisir à l'écouter que nous avons eu à la faire, n'est-ce pas ?
3: Tout à fait.
5: Je trouvais qu'elle était très bien et nous nous sommes bien amusés, en tout cas. Et je remercie tous les lecteurs de ce soir, c'est-à-dire, eh bien, nous.
3: Hein. Voilà.
5: Et ça me fait penser aussi que Kyron va faire un film bientôt en tant que réalisateur. Et les premiers mots du film, c'est « Il n'y a pas de mauvaises herbes, il n'y a que des mauvais cultivateurs ». Et je trouve que c'est un beau mot pour la fin de cette chronique.
3: C'est vrai.
6: Voilà. C'est très bien.
5: Et tout de suite, nous allons passer à une petite pause musicale avec Nirvana. C'est « Jésus doesn't want me for a sunbeam ». Voilà. J'ai révisé mon anglais pendant les vacances, comme vous pouvez l'entendre.
3: Oui.
5: Merci. Et j'ai choisi cette chanson parce qu'en fait, elle l'écoute dans le roman à un moment donné.

0: Cette nouvelle saison, on change tout. Nouvelle formule, nouvel horaire, vous avez pu le constater, et nouvelle équipe.
1: Eh bien oui, avec nous deux chroniqueuses de choix, je pense qu'on peut le dire. Cécile, bonjour Cécile.
2: Oui, bonsoir. Donc Cécile, élève en culture classique. Vous m'avez pas beaucoup entendu parler cette semaine, mais la semaine prochaine on se retrouvera, on parlera BD, ça sera cool.
1: Et puis Solène.
3: Oui, bonjour Solène, ancienne étudiante en prépa littéraire et actuellement étudiante à Sciences Po Rennes. Et donc je vous présenterai une chronique sur la littérature étrangère.
1: Et vous avez pu l'entendre, seule survivante de la saison passée, j'aurai le plaisir d'animer l'émission toute l'année avec Amélie.
0: Et moi, le plaisir d'animer l'émission avec Mathieu, que vous avez déjà pu entendre l'année dernière ponctuellement dans J'irai cracher sur vos ondes. Et oui, nous sommes montés en grade grâce au départ des anciens. Merci, on vous embrasse, Leïla, Lucie, Noémie, Myriana, Cerise et Antoine.
1: Salut tout le monde.
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7: Du coup, à la rédaction de J'irai cracher sur vos ondes, on s'est posé la question. Est-ce que vraiment les gens lisent plus depuis le confinement? Et ça, on n'en était pas sûr. Ce qu'on savait en revanche, c'est qu'il risquait d'y avoir du changement.
8: Agathe est ainsi allée à la rencontre de lecteurs et lectrices divers et variés, et Marion s'est chargée de vous conter comment faire pour trouver du bouquin à se mettre sous la dent, enfin sous les yeux, ou peut-être que vous verrez bien. Pour accompagner ce reportage qui constitue la garniture du sandwich de notre émission, laissez-moi vous présenter les deux tranches de pain de mie, les chroniques qui l'accompagnent. Nous aurons tout d'abord Sophie, qui a cédé à la tentation de vous parler d'Histoire d'eau, un classique de la littérature érotique. Quant à moi, Cécile, je vous présenterai une bande dessinée parue cette année aux éditions Atrabile. Mais avant toute chose, nouveau rituel de notre émission, le petit journal des chroniqueurs et chroniqueuses confinés. Aujourd'hui, c'est Marion qui nous raconte comment ça se passe chez elle.
9: Cher journal, la chaleur est vraiment trop forte, étouffante et brûlante. En plus, je suis contrainte de me déplacer en marchant à cause des lois anti-juives. Ah non, merde, ça c'est le journal d'Anne Frank. Nous on n'en est pas encore là, hein. Enfin, je crois. Enfin, j'espère. Le doute m'habite. C'est quoi le sujet déjà ? Ah oui, mon journal de lectrice confinée. Eh bien mon petit, sache que ça fait plus d'un an que je vis confinée. Oui, c'est mon côté hipster, moi je fais tout avant que ce soit cool. En fait, ça fait un peu plus d'un an que je tente de redéfinir les contours de ma vie pour ne pas continuer à avoir le comportement d'une addicte à l'héroïne, guidée par l'unique désir de ne plus ressentir qu'une douce torpeur loin, loin, anesthésiée du monde et de ses malheurs. Mais quel rapport avec la lecture et le confinement ? Eh bien, suite au tri de mes habitudes de vie que j'ai eu le temps de faire pré-confinement, j'ai mis en place une routine de lecture divisée en trois. Le matin, l'après-midi et le soir. Vachement malin, hein ? Alors le matin, c'est entre une demi-heure et une heure. En fait, je déjeune en lisant, café ou thé, et puis je continue à lire en m'inondant de tisane et en relevant souvent la tête pour regarder par la fenêtre et laisser émerger les pensées nobles et profondes que fait naître en moi la lecture. Non, je rigole, généralement je phase sur une mouche. L'après-midi, c'est si j'ai le temps, mais c'est pas tous les jours du tout. Et le soir, je lis jusqu'à la deuxième vague de bâillement. Je vous explique. La première vague de bâillement, elle intervient toujours 5 minutes après affalage du corps dans le lit, mais la deuxième, elle est plus variable, ça peut aller de 10 minutes à 1h30, 2h, selon la fatigue et le livre. Donc tout ça, c'était ma routine pré-confinement. Et au début du confinement, ça doit être l'effet situation inédite, c'est la guerre, tout ça, je me suis cru obligée de changer mes habitudes, alors qu'en fait c'était juste comme si j'étais de nouveau au chômage. Enfin, tout ça pour dire que je me suis un peu grisée du temps disponible que j'allais pouvoir accorder à la lecture, et j'ai tenté le 7 heures par jour. Bon, clairement, j'ai pas tenu, mais en bonne junkie que je suis, fallait bien tester, j'imagine. Donc quand je me suis rendu compte que je retombais dans l'anesthésie, je suis revenue à mon rythme habituel, sans finalement beaucoup le modifier. Enfin, une seule différence près, c'est que l'après-midi, même si je continue de faire souvent autre chose, et bah, comme j'ai un jardin, j'avoue que de temps en temps, il m'arrive de me vautrer dans un fauteuil pour lire au soleil, en me prélassant sous une douce brise, charriant le caressant bruissement des feuilles et la douce odeur des roses. Hein ? Comment ça, un journal du confinement, ça devrait pas servir à mettre la mort aux gens en étalant ses privilèges ? Ah, la romantisation du confinement est un privilège de classe ? Ah, mais je savais pas, moi ! Merde ! Bah du coup, je vais m'en tenir à du factuel, hein, c'est bien connu, le factuel, c'est neutre. Ah non ? C'est pas possible d'être neutre. Ah, je savais pas, moi. Bon, bah tant pis, on va quand même la tenter à la qui, que, quoi, quand, où, comment, pourquoi, avec qui, hein. Démerdez-vous pour la neutralité. À la question qui, je vous réponds mi-étudiante, mi-salariée au chômage technique, marquée par un passif de boulimie de lecture. À la question que, je vous réponds que je comprends pas bien la question, mais qu'on va dire lire des livres. À la question quoi, je vous réponds le monde diplomatique par petit shot vaccinatoire avec un café, puis les lectures dont je me fends pour syllabes, de type lecture pour chronique. En ce moment donc, c'est les classiques qu'on n'a jamais eu le temps de lire, mais qu'on sait vaguement de quoi ça parle, alors bon, est-ce vraiment bien la peine de les lire ? L'après-midi, on passe à des BD, plein de BD, genre Mythopoyès de Pignocchi, dont vous pouvez lire des extraits en ligne sur son blog Puntish, je vous mettrai le lien. Ou donc, comme je disais, parfois rien du tout, même souvent. Et le soir, c'est la loterie parmi la pile du pied du lit. En ce moment, au box-office, il y a Voltairine de Claire, écrit d'une insoumise. Rien à voir avec Mélenchon, hein, c'est une anarchiste états-unienne de la deuxième moitié du 19e siècle. Et elle envoie du pâté. Perso, il y a des soirs où ça me requinque pas mal. Si on continue la pile, il y a des essais d'Orwell, à picorer. Il y a Jouer juste, de François Bégodeau, que j'ai lu d'une traite, mais que je relis pour le plaisir de certaines punchlines. Parfois aussi, je me fais quelques poèmes de l'Ermitage de Ryokan, un moine zen ermite japonais du 19e siècle. J'avoue, des fois, je comprends rien, mais des fois aussi, c'est, comment dire, rafraîchissant. Bref, la pile du pied du lit, elle est pleine de bouquins très différents les uns des autres, je vous ai pas tout donné, mais comme ça, je peux choisir selon mon humeur de la journée et mon énergie du soir. À la question comment, je vous réponds en short vert avec des petits bonhommes mexicains et des cactus dessus. À la question où, je réponds à table le matin, puis dans un fauteuil devant la fenêtre, n'importe où l'après-midi, de préférence dehors, et dans mon lit le soir. Et enfin, à la question pourquoi, bah je réponds que c'est votre devoir de citoyen.
5: Lisez, retrouvez aussi ce sens de l'essentiel.
6: Ouais, bah en fait, c'est de la merde, fraté, on arrête ça tout de suite. Vas-y, Tamar, reprends l'antenne.

0: Ah, t'as vu, ma main, elle fait pas dans la dentelle, la tata, hein, je t'avais dit, hein, c'est de la frappe de Tanja en mode pas de quartier, pas de prisonnier, on n'est pas là pour boire le thé. Bon, résumé, l'originalité des pièces, c'est le petit plus du père Racine. Hein. C'est 1, je t'ai clavé de la Bible au KLM dans tous les coins possibles. Et 2, normalement, il y a de la zik en plus avec les chœurs, qui eux-mêmes sont chantés. Hein. T'imagines le truc, frère, on est en mode les choristes, voix sur ton chemin et tout le tralala. Limite, il y a les feux d'artifice à la fin, Johnny qui ressuscite en arrivant sur une Harley avec une guitare en feu et un aigle sur l'épaule.
1: Allez.
0: Bon, pour Wham, clairement, on a fait le tour de la question, frère. Hein. C'est Success Story de malade à l'époque. C'est clairement le High School Musical. Sauf que Zac Efron, il a une paire de boobs. Hein. Mais sinon, voilà. Je pense que ça, clairement, ça te fait ton ouverture ou ta clôture de dissertation au concours, mon gars. Si t'as des questions, surtout, hésite pas. Hein. Tu connais les bails, soit le standard. Ils seront ravis que t'appelles pour me laisser un message, c'est sûr. Ou bien direct en privé sur ma page Facebook, Gamin à l'ancienne. Bon, tout de suite, on s'écoute un 11 pour faire taire tous les rageux qui diront que Racine, c'est un truc de l'antiquité. Un 11 qui te réchauffe le cœur et le boule, c'est Jean Racine version Allo et Black, mais en français avec le titre Faisons l'amour.

0: On était toutes les deux de grandes lectrices, qu'on avait envie de partager ça, et féministes, et voilà, pourquoi pas valoriser le féminisme à travers l'écriture, la lecture, et voilà.
1: Alors maintenant qu'on est coincé chez nous, je lis moins. Enfin, je lis moins. Je lis moins de romans comme je faisais auparavant. En fait, j'ai du mal à rentrer dans un roman. Je ne sais pas pourquoi, je ne me l'explique pas. Je n'arrive pas à véritablement me concentrer. Donc du coup, j'en ai commencé plusieurs. Et j'ai plusieurs lectures en cours. Et même si ce sont des romans qui m'intéressent, j'ai du mal à me plonger dedans. Par contre, ce qui est rigolo, ou pas, je sais pas, c'est que je lis énormément de comics, de bandes dessinées, alors que d'habitude, j'en lis très peu.
2: Alors oui, vous allez croiser le mot macro-analyse et une variable sigma à l'aspect peu catholique. Mais on nous parlera également d'une puissance de la stupidité aux allures nietzschéennes qui saura nous faire oublier ce petit égarement passager.
3: Personnellement, je retiendrai une phrase de son texte, et c'est le dialogue entre Bilal et Barbara, qui est sur la quatrième de couverture, et que je trouve très juste.
4: Petite lecture en préparation.
5: On nous prend pas au sérieux, nous les meufs. Des fois, je me dis que ce serait plus simple si j'avais des couilles.
6: C'est pour ça que tu t'habilles comme un mec ?
5: Arrête, on dirait ma mère.
6: De toute façon... Maman talon, tu serais pas plus féminine?
5: Une gazelle, ça court pas en talon.
4: Prenez note, les chara-designers de dessins animés pour enfants.
3: Ouais, clairement. Alors en tout cas, merci Chloé, merci beaucoup à Chloé Wary pour cette super BD et son propos engagé qui fait chaud au cœur en ces temps troublés. Et vive le foot, vive la BD, vive les meufs.
7: J'en ai marre d'être seule dans ma vie, en tout cas, à exprimer ma colère de cette façon, parce que exprimer ma colère, je suis entourée de gens, de femmes essentiellement, qui sont en colère, donc c'est pas nouveau. Mais la façon dont elle s'exprime, j'arrivais pas à me retrouver, parce que c'est ce dont je parle dans le texte, il y a quand même cette colère très intellectuelle qui existe dans nos milieux, qui est très bien formulée, qui est froide, qui est réfléchie, et moi je trouvais pas cette colère adolescente et viscérale de détruire, casser, brûler. Et j'ai décidé d'assumer cette façon qu'a ma colère de s'exprimer en ayant peur que tout le monde me regarde en disant « Mais c'est qui cette gamine en fait ?» Et depuis, je n'ai que des gens qui me disent « Putain, ça fait du bien parce que moi aussi. » Et pareil, je ne retrouvais pas cet aspect de ma colère représentée.
8: Tous les empires s'écroulent un jour. C'est même ça fait partie même de la notion de pouvoir. Il n'y a pas de pouvoir éternel.
9: Vous êtes bien sur Syllab et nous sommes de retour dans J'irai cracher sur vos ondes. Nous venons d'écouter Let the Shining d'Aquarius. Alors je m'excuse tout de suite de mon accent anglais. Et voilà. Et tout de suite, nous allons écouter Alex. Nous n'allons pas nous méfier du gorille avec toi.
10: Ah, on me parle de période 2 partielle. Oh, si vous le voulez bien, mettez avec moi ces différents côtés et lisez, puis offrez le joli livre que je vais vous présenter.

0: Ryoko Sekiguchi, enfin, est aussi poétesse, ou plutôt, elle était poétesse, mais plus maintenant. Elle nous confie avec sincérité et émotion les raisons de ce changement.
1: Et ce n'est pas moi qui ai décidé, c'est la poésie qui m'a chassée. Un jour, non mais c'est vrai qu'un jour, je n'étais plus capable de décrire un vers. Et c'est comme si on a amputé une jambe. Et c'était vraiment étrange parce que c'est comme si, par exemple, un athlète dont on coupe une jambe, et puis après, il sait comment courir. Il sait, enfin, il a la maîtrise, la sensation, mais il ne sait plus courir physiquement. Et il y avait quelque chose de cet ordre-là. C'est un jour, je ne savais plus écrire. Mais je savais comment écrire, bien sûr. Et je savais aussi les bons poètes, les mauvais poètes, enfin les bons poèmes, les mauvais poèmes. Donc j'ai essayé, j'ai remarqué tout de suite que ce que j'étais en train de faire était mais nul. Nul, nul, nul, nul. Mais c'est intéressant, je veux quand même citer plusieurs poètes qui ont arrêté d'écrire au cours de leur vie, mais peut-être, enfin je pense que ce n'est pas qu'ils ont arrêté, mais peut-être comme moi, la poésie peut chasser, peut mettre à la porte un poète qui était dedans, en fait, maintenant, en fait, je sais comment était à l'intérieur de cette maison, mais je ne suis plus là, je suis à son domicile.

0: tiens à dire que je suis tombée sur la musique en scrollant sur mon Instagram par peur procrastination le matin même de l'enregistrement. Donc comme quoi parfois, branlez rien, ça, parfois des choses aux choses chouettes vous tombent dessus sans que vous ayez demandé.
1: C'est une bonne philosophie de vie.
0: Tout à fait. Ah non, mais l'ennui, c'est fondamental pour se construire et trouver des choses à faire.
2: Moi, je vais revenir sur ce que j'ai dit. Je pense qu'en fait, mon plus grand défi sur l'écriture de chroniques, c'est ma tendance à la procrastination. Parce qu'en fait, je crois que je l'ai fini toujours à 2h du matin pour à 10h le lendemain. Et du coup, oui, c'est sûr que je pourrais tout à fait faire un bel habillement. Mais j'ai pas le temps.
3: Tu peux procrastiner dans ton habillement sonore aussi.
4: Oui, oui, en fait, c'est quel que soit ce que tu décides de faire, si on a une nature où on travaille dans l'urgence, on finira dans l'urgence.
2: Oui, bah,
4: je
2: voilà.
4: Te comprends, ça me parle beaucoup.
5: J'ai l'impression, au vu des regards qu'il y a autour de la table, qu'on est quand même nombreuses et nombreux dans cette situation.
0: Moi, après, j'ai fait la paix avec le fait d'avoir une chronique qui est en fait un plan plus ou moins détaillé. Et comme c'est la dernière émission de la saison, gasp, et ben, on avait envie de s'amuser, donc on a prévu des petits jeux tout au long de l'émission. On espère que vous allez rigoler avec nous. Enfin, que vous allez avoir aussi de l'empathie pour Clara qui va galérer seule avec les questions que je vais lui poser ce soir.
2: J'ai peur.
0: Ça va bien se passer. On n'est pas là pour gagner, on est là pour s'amuser. Encore une fois, on skip la musique, Marilyn, t'inquiète.
4: Bon, on aura eu une chanson.
0: Oui, au milieu, donc c'est ce qu'il fallait.
4: Vous avez dit qu'on parlait beaucoup trop, hein.
0: Non, mais on n'avait pas d'inquiétude pour compléter cette émission, vraiment.

0: démarche du tout. Bonjour Disney. Mais la démarche était plutôt de j'ai cet archétype-là, ce personnage-là, je l'ai vu et revu, ça me saoule, comment je le twiste ? Et en le twistant, bah, je me représente ou je représente d'autres personnes qui sont moins vues par ailleurs. Et c'est là que j'ai trouvé toute l'intelligence de sa démarche finalement.
1: En termes de... Voilà, on se dit, oh, je vais juste lire un chapitre. Et puis après, en fait, on a lu 170 chapitres. Mais c'est pas grave, parce qu'il en reste encore 560.
0: Donc c'est pour ça qu'on vous en parle, pour que vous alliez vite le lire et rajouter de la statistique. Même si vous vous en foutez, allez sur la page web ou téléchargez vite fait l'appli. Vous allez sauver un pauvre artiste dans le besoin, s'il vous plaît.
1: Puis de toute façon, vous allez lire les premiers chapitres et après, vous en lirez 100 d'un coup. Donc,
0: ouais.
2: Voilà. Je te le donne, il est dédicacé.
3: Ah merci, voilà. Je te le rendrai, c'est promis.

0: Bravo Clara, tu n'es pas tombée dans le piège des ânes. Félicitations.
1: On a pas de jingle de bruit de médaille.
0: Tout à fait.
1: J'espère que vous qui nous écoutez avez un meilleur score que moi.
0: Oh écoute, tu t'es bien défendue. Il faut dire que j'ai un cerveau assez retors.
2: Et donc c'est la fin de l'émission, il est temps de rendre l'antenne.
3: Eh oui.
4: J'irai cracher
2: sur
0: vos
4: ondes.
0: J'irai cracher sur vos ondes. Et ça s'écoute quand ?
4: Un lundi sur deux, de 19h à 20h.
0: Tous les lundis ? Non, un lundi sur deux.
2: De 20h à 19h ?
0: 19h à 20h.
4: Ok, 19h à 20h.
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Le labo est dans un triste état, mon pauvre Mickey. Allez,

0: Ce sera une espèce de voiture avec des formes assez pointues qui avancera sur un coussin d'air.
1: Et puis encore, c'est un carburant. Qu'est-ce que tu vois comme carburant?
0: Du carburant, un gaz qu'on trouvera sur la Lune.
2: Il me voyait si défaillant.

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C'est important pour les gens, surtout les gens qui sont plus conscients de ce qui se passe, qu'ils ne tombent pas dans les théories plus négatives que les gouvernements, que les entreprises ont kidnappé l'humanité, en fait. Il y a beaucoup de choses qui sont vraies là-dedans. Mais si on se fixe là-dessus, en fait, on participe à cette négativité. C'est important de ne pas devenir ce qu'on combat, c'est-à-dire on ne peut pas changer ce système en faisant la même chose que ce système a fait. Si on devient aussi négatif qu'eux et qu'on les combat de cette façon, on en arrive au même point. Ça n'aide pas. Il faut rester positif en restant conscient de ce qui se passe, sans l'ignorer. Il faut avoir cette joie de vivre, cette ouverture, cette positivité, parce que la négativité, elle, se détruit par elle-même. Tout ce qu'il faut faire, c'est qu'il faut construire le monde qu'on veut voir dans notre vie.